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Voilà, nous arrivons à la fin de notre émission. Je vous souhaite une très bonne semaine. Je vous dis au revoir jusqu'à la semaine prochaine.

Bienvenue dans Tahab Transmission, l'émission qui vous emmène à la rencontre des musiques et des artistes des régions Swana, Southwest Asia, North Africa. Toute époque et tout style confondu. Avant d'aborder toute la playlist de l'émission, on va faire un petit peu d'agenda culturel. Il y a quand même pas mal d'événements qui se passent pendant le mois de juin et que vous pouvez déjà découvrir dès aujourd'hui. Avec le concert de Dwarfs of East Aguza à l'ancienne Belgique, qui est un projet très expérimental, improvisation, jazz égyptien. Le collectif Tachatot, que je vais interviewer un peu plus tard dans l'émission, organise ce week-end une book fair au CAI. Il y aura des concerts, workshops, talks et des performances. Nabila, que j'avais accueilli précédemment dans une autre émission qui nous avait parlé d'Aïta, elle nous avait dit voilà, qu'elle organisait une écoute de son projet Hsara Wtksara au VK de 16h30 à 20h aujourd'hui. Et un peu plus tard dans la soirée, elle fera également un DJ set à la cheminée à Forêt vers 22h30. Ce week-end, le collectif Brave, en collaboration avec la Balsamine, organise le festival Bouture. C'est un festival 100% Swana et queer. Ce sont des projets comme ça qu'on aime soutenir ici dans l'émission. Pendant ce festival, il y aura des rencontres, des lectures, performances, concerts, des ateliers créatifs. Et aussi un cabaret drag organisé par le collectif Gazelle Hafla, qui a organisé quand même pas mal d'événements ces derniers temps à Bruxelles. Le 11 juin, Music on a Whim, qu'on connaît déjà à Bruxelles pour pas mal d'événements assez expérimentaux et underground, organise à Nachaz une soirée sous la thématique folk expérimental et drone avec Zi, Hilal Khan et Ruben Tenenbaum, Nicolas Van Beel et, alors attention à la prononciation, Das Ledzegold Verfallener Stern. Le 20 juin, c'est la journée mondiale des réfugiés. Donc n'hésitez pas à suivre la plateforme pour les réfugiés et d'autres associations, car il y aura sûrement des événements à ne pas manquer ce jour-là, des talks, des rencontres, des DJ sets. Soyez à l'affût sur les réseaux sociaux. Il y aura aussi le festival Corps et Classe, organisé par le collectif Le Poisson sans bicyclette. Ça se passera au Rockin' Square.

pâtes et il y aura un DJ set d'une de mes DJ préférées, Ayasha, qui joue pas mal de sons arabes et nord-africains. Le 26 juin, l'artiste DJ et productrice marocaine Stranger Souma sera au Club Mani pour une soirée spéciale raï et musique nord-africaine. Elle fera l'ouverture et la clôture de cette soirée. Et pour ma part, je serai en DJ set le 26 juin pour une soirée organisée sur le label Dérive à la Vallée. Je ferai un petit set vinyle comme j'aime bien les faire, avec plein de musique nord-africaine, arabe et turque. Et enfin, je serai au Paradise City le 28 juin. Alors, pour la sélection musicale du jour, ça va être une programmation mettant en avant pas mal d'artistes et leurs sorties de 2025 et 2026, avec en vrac donc les Dwarfs of East Agouza, dont je vous ai mentionné le nom plus tôt, Radouane Razim Oumné, Sandy Chamoun, Mabane, Saint-Levant, Samir Elbi, Maha, qui est une chanteuse soudanaise qui fait de la cold wave. J'ai découvert ça récemment, vraiment j'adore. Il y aura aussi Jamila and the Other Rose qui mettent en avant la Palestine. Et aussi Garam Electric, Yousra El Hawari et Deville. Évidemment, je vous mettrai tout ça en playlist sur les réseaux sociaux. Je vous laisse maintenant en musique et puis on se retrouve un petit peu plus tard pour l'interview de Tachatot.

0: De retour sur Tahab Transmission avec Radio Campus, j'accueille Tasha Toth. Je suis super contente de les accueillir pour une interview sur Radio Campus. Ça faisait un petit moment qu'on parlait de ça, qu'on se croise aux événements, on a déjà travaillé ensemble et j'aime beaucoup ce que vous faites. Bonjour Gaëlle et bonjour Rami.
1: Bonjour.
2: Bonjour.
0: Donc vous faites partie du collectif Tasha Toth, mais avant de parler plus en avant du collectif, peut-être présentez-vous chacun un petit peu sur votre background, qui vous êtes, qu'est-ce que vous faites et qu'est-ce qui vous donne envie de travailler dans la scène musicale bruxelloise.
2: Merci Farah de nous avoir invités. Je m'appelle Gaëlle Khalife, je suis libanaise, j'habite à Bruxelles depuis fin 2021 et je suis une productrice artistique, je travaille dans tous les milieux artistiques et j'ai cofondé avec Rami et Sherbel le collectif Tasha Toth. Moi je travaillais au Liban dans la musique avec dans un venue de concerts musicaux. Et après, avec un festival de musique expérimentale. Et c'est pour cela que je suis un peu plus penchée. Et je travaille avec les musiciens et Rami.
1: Moi, je m'appelle Rami Moukarizel. Au Liban, je faisais du cinéma et je travaillais dans le cinéma et dans le design. Oui, j'ai cofondé avec Gaël et Sherbel aussi le collectif et j'ai une passion pour la musique qui m'a poussé à faire ce projet. Et le Tasha Toth n'est pas seulement relié à la musique, mais moi j'aime cette partie.
0: Cet aspect-là,
1: exactement. Et oui, c'est ça, presque.
0: Et comment ça a commencé, Tasha Toth? Comment vous vous êtes rencontrés? Est-ce que vous vous connaissiez avant? Ou est-ce que vous vous êtes rencontrés à Bruxelles? Et là, vous vous êtes dit, y a quelque chose à faire, on va créer le collectif?
2: On ne se connaissait pas vraiment au Liban, mais quand on est venu ici, on s'est rencontrés parce qu'on avait des amis en commun. Et puis, je pense qu'on a fait, c'était en mai 2022 que moi et Rami, on s'est rencontrés pour la première fois vraiment officially, et on avait parlé de nos aspirations, on dit, aspirations, et on avait dit qu'on avait envie de travailler avec les artistes qui viennent de nos pays, qui ont aussi, comme nous, qui n'avaient pas de plateforme ou de support, mm-hmm. et qui avaient peut-être besoin d'une communauté. Et c'était comme ça que ça avait commencé entre moi et Rami. Et puis Sherbel et Rami, c'était différent, mais ils étaient amis aussi. Et je pense que Tasha Toth...
0: Est-ce que Tasha Toth, ça veut dire quelque chose?
1: Tasha Toth, ça veut dire dispersion. Et ce mot a créé... On a nommé le collectif Tasha Toth parce qu'on est dispersé dans plusieurs pays et le but, c'est de...
0: Réunir tout le monde.
1: Ouais.
0: Faire des connexions.
1: Ouais, exactement.
0: C'est parfait, ça, comme nom, alors.
1: Alors, moi et Sherbel, on se connaissait du Liban. On parlait beaucoup qu'on voulait faire un projet. Et puis, quand j'ai rencontré Gaëlle, elle avait on avait même, presque la même passion pour faire ce projet. Et je peux peut-être dire quelques mots comment on a commencé. On a commencé à Gand. Mm-hmm. On a eu une occasion de faire une grande expo.
0: Donc ça rejoint aussi le fait que Tasha Toth n'est pas que l'aspect musique.
1: Oui, exactement.
0: C'est pluridisciplinaire.
1: Oui. Alors on a eu un petit fond.
2: Kiosque.
1: Oui, avec kiosque à Gand, mm-hmm. à Casque. C'est une galerie à Casque. Et on a eu la chance d'inviter 13 artistes pour exposer, et autour de cet événement, on a fait plusieurs événements. Il y avait des concerts, des talks, des film screenings, mm-hmm. Pop-ups, il y avait un peu des performances, il y avait un peu de tout, et c'est comme ça qu'on a commencé. Et depuis ce projet, ça a vraiment...
0: Ça a décollé.
1: Ouais, ça a décollé.
0: Vous faites quand même régulièrement des événements et des collaborations avec différents lieux, différents artistes. Vous l'avez déjà un petit peu abordé, mais quel est le but de Tachatote? Donc, ça veut dire dispersion, vous voulez réunir les gens. Expliquez-moi.
2: Je pense que le but de Tachatote, c'est ce qu'on dit depuis le début, c'est de lier les artistes venant de la région Soana, qui habitent en Europe ou à Bruxelles, to link them to the institution, donc les lier aux institutions.
0: Ou les mettre en lien.
2: Les mettre en lien. Et c'est ce qu'on réussit à faire. Parce qu'on a beaucoup de connexions, on a beaucoup de network avec les institutions ici à Bruxelles et en Belgique. Et on connaît beaucoup d'artistes. Il y a beaucoup d'artistes aussi qui, parce qu'on a ajouté comme un artist database option, il y a beaucoup d'artistes qui ajoutent leur nom, s'ils sont intéressés. Et comme ça, si jamais on a des opportunités, on sait qui contacter. Ouais.
1: Peut-être je peux ajouter un truc. C'est... on a senti, le début de Tachatote, on a senti que quand on est venu ici, on a commencé de zéro. Alors qu'au Liban, on avait déjà
0: des connexions,
1: on avait déjà notre espace, on savait où partir. Il y avait une communauté. Et ici, on a senti qu'on doit refaire tout ce travail. Et alors, on avait besoin d'une plateforme qui nous aide à
0: mettre en avant
1: ou arriver au but qu'on veut. Alors on a créé cette plateforme qu'on avait besoin nous-mêmes, et le fait qu'on a beaucoup de connexions et il y a beaucoup de talents qui sont parfois invisibles. Personne ne connaît ces talents, mais c'est des proches amis ou des personnes qu'on connaît. Et on voulait mettre ces talents en avant.
0: Ça rejoint une autre question que j'avais. Donc c'est par faire ami. Bon, cette question, elle est évidemment un peu orientée parce que je pense que voilà, tu l'as déjà un petit peu abordée. Mais est-ce qu'il y a un manque de représentation des artistes Soana, de diaspora, dans la scène bruxelloise et la scène belge?
1: Je pense qu'il y a un manque. Et c'est ça ce qu'on veut faire. On veut mettre en avant ce manque ou les personnes qu'on trouve qui font un très bon travail et ils n'ont pas de place dans la scène bruxelloise.
0: Et vous voulez créer des espaces d'expression pour ces artistes?
1: Ouais, et une communauté où to let people know about these people, that something exists, que ça, il y a quelque chose qui existe en dehors que ce que la scène bruxelloise connaît.

0: Chatotte pour une interview de ce super collectif bruxellois. Alors, je sais que vous avez organisé pas mal d'événements musicaux, pluridisciplinaires ces dernières années, depuis 2022. Quel est votre meilleur souvenir de ces dernières années en tant que concert, DJ set, collaboration, curation, atmosphère avec le public, retour, moment plein d'émotions? Quel est ton meilleur souvenir, Gaëlle?
1: Je pense que c'est difficile de choisir un seul moment, mais un des moments les plus émouvants, c'était lorsqu'on avait organisé la résidence de musique avec trois musiciens ici à Bruxelles, basés à Bruxelles. Et ils ont, pendant 2 mois, ils ont travaillé ensemble pour écrire de la musique. Et c'était à Globe à Romain, au centre. Et puis, ils avaient fait le concert final, c'était à Ancienne Belgique. Et franchement, pour moi, c'était comme un achievement parce qu'on avait aidé à créer un groupe musical. Ils sont devenus amis.
0: Je crois que j'étais là pour ce concert.
1: Je pense, oui.
0: C'était super beau, oui.
1: C'était bien. Ouais. Pour moi, ça, c'est une des expériences qui me touche. Et il y a aussi un autre projet, et toi, je pense que tu étais avec nous aussi. Je sais pas que je pense, mais je suis sûre. Mais c'était avec Matinée à Décor Atelier, et il y avait Monstera Okunta et Saut Kamel Badarne et Sari Moussa. Donc c'était un concert, il y avait le soleil dehors, il y avait beaucoup de monde, il y avait des manaïches à servir aux gens. Et je pense que c'était un très bon événement parce qu'il y avait beaucoup de warmth et d'amour partout.
0: Ouais. C'est aussi un perso, dans tous les événements que j'ai faits, c'est un des meilleurs souvenirs. De jouer comme ça, dans un contexte comme ça, avec les gens qui prennent le temps d'écouter, qui lisaient leurs livres, qui faisaient une sieste, qui restaient là à écouter la musique. Et il y avait vraiment une belle ambiance. Et les deux concerts aussi étaient vraiment super beaux. Et merci déjà pour,
2: merci à toi.
0: Pour cette invitation ce jour-là. Et toi, Rami, c'est quoi ton meilleur souvenir?
2: Moi, en fait, Gaëlle m'a pris tous mes souvenirs. Non, mais moi aussi, la résidence, je me rappelle que... Comment elle s'est construite, cette résidence, pour arriver à ce résultat. Et je me rappelle de le public, de comment il a réagi. C'était vraiment émouvant, tout le processus de cette résidence. Et la relation entre les musiciens était géniale. Et c'est comme ça que je trouve qu'on fait un bon travail, parce que c'est comme ça qu'on crée
0: le lien
2: entre les artistes et le public et les institutions. Alors, c'est le meilleur point.
0: C'était là vraiment la représentation de tout votre travail.
2: Exactement, en fait. Ouais. Et puis aussi, il y a Matinée avec toi et avec...
0: Là, fait exprès parce que c'est moi qui fais l'interview.
2: Non, mais cette journée était vraiment... comment elle a commencé...
0: Oui, c'était très doux.
2: Ouais, le momentum commençait à monter, les gens, c'était vraiment une très belle journée. Et aussi, j'ai un petit... memory aussi... quand on a fait la closing party de Tashwish Festival à Börsgraube. Mm-hmm. Et c'était la première soirée qu'on fait, et je me rappelle du line-up, c'était vraiment... Il y avait des live performances.
0: Je crois que j'étais là aussi.
2: Ouais.
0: J'étais là pour fêter mon anniversaire et j'étais venue voir cette performance, je pense.
2: Ouais, mais la réaction entre le public et les...
0: Très enthousiaste.
2: Ouais, c'était une très très belle soirée et ça reste toujours dans ma mémoire.
0: Là, vous allez encore faire des nouveaux souvenirs, hein, parce que vous allez organiser 3 événements dont vous allez nous parler maintenant. Ça commence au mois de juin.
1: Exactement. Dans une semaine et demie, on a un événement le 5 et le 6 juin. Ça serait un Art and Literature Festival à Kai Studios. On a été invité pour organiser un événement pendant 2 jours et on a choisi de travailler avec, pour la première fois, avec le monde du publishing et du livre. Et on a fait un book fair C'est quoi la maison du livre.
0: Une foire du livre.
1: Oui, pas la maison. Autour de ce projet, on a organisé plusieurs événements qui se passent du 5 au 6 jusqu'au 6. Le 6, il y aura une performance dessinée le soir avec Karen Kairouz, qui est artiste libanaise, qui vient avec Marina Mardas, Sainte Marina, qui aussi vient de Paris. Elles viennent toutes les deux de Paris. Et avant la performance, il y aura une discussion avec Tom de Trigger et Barra Azaila Rima et Joachim Ben Yaoub et Sherbel Al-Khouri de Tachatot Collective. Ça serait une conversation sur le Paper Assemblies. Il y a beaucoup d'informations sur notre site.
0: Oui, n'hésitez pas à suivre sur leur site internet et sur les réseaux sociaux où vous partagez toutes les informations.
1: Tachatot Collective.
0: Voilà. Et donc, Rami, tu me disais que l'argent récolté pendant cette book fair et les places mises en vente iront à une association.
2: Oui, l'argent récolté iront à Tansi et Shabiye. C'est une non-profit
0: organisation
2: au Liban qui aide les personnes déplacées au Liban à cause de la guerre initiée par Israël.
0: Et donc, en allant à cette book fair, non seulement vous passerez un bon moment, mais vous aiderez aussi une organisation parmi tant d'autres qui œuvre à aider les personnes impactées par la guerre.
1: Il y a encore un autre événement, ça serait le 4 juillet à Vauxhall avec Vauxhall Summer.
0: C'est un nouveau lieu. Hein. Enfin, ces dernières années, c'est un lieu qui a vraiment été mis en avant, qui organisait pas mal de collaborations avec des collectifs et n'hésitez pas à suivre leur programmation qui est toujours très, très diversifiée. Ouais. Et donc, je suis super contente d'apprendre que vous collaborez avec eux.
1: Et ils étaient chouettes à collaborer avec. C'était bien. On a organisé une soirée musicale. Ça commence à 18h et finit à 23h. Et on commence avec DJ Nazanin Yalda. Et puis Maya Erniades qui est Flugen. Ruby Ramadan et puis Nar et puis toi.
0: Oui,
1: c'était là au Kulta
0: en closing.
2: Ouais, on est très content aussi de collaborer avec toi une autre
0: merci,
2: fois.
0: Merci, c'est pareil.
2: Et il y aura aussi le 11 juillet, une semaine après, au Recycla, on va faire un événement en collaboration avec Ojo. Et on fait une co-curation. Mm-hmm. Et on invite, c'est une soirée de 11h à de 23h à 5h le matin. Alors il y aura Intibent qui va jouer un live set. Rogine aussi, elle va jouer un live set. Teddy, un live set. Et Mace, un DJ set. Et Ojo va jouer un set aussi.
0: Une soirée bien remplie.
2: Alors, c'est une soirée dance music pour bouger un peu.
0: je serais contente de voir Intibint avec qui je communique de temps en temps. Et, quasi toutes les artistes que vous partagez, je crois que ce sera la première fois que je les verrai. Donc, vraiment, ce sera à ne pas manquer.
2: Et c'est la première fois qu'on invite tous les artistes de dehors de Bruxelles. Alors, c'est une... On essaye un nouveau truc.
0: Je vous souhaite plein de succès pour cet événement et puis les autres événements et collaborations que vous ferez à l'avenir. Je ne manquerai pas d'en parler dans les prochaines émissions dès que vous avez quelque chose à annoncer. Merci Gaëlle et merci Rami pour cette interview.
2: Merci
0: C'était
2: beaucoup.
0: Un plaisir de vous accueillir dans mon petit salon pour cette interview.
1: Merci.
0: Allez, à bientôt et on continue en musique sur Radio Campus.

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2: Salut à toutes, salut à tous, salut Clément.
3: Salut Lilian.
2: Et bienvenue dans le Roots Report.
3: Bienvenue aussi, merci d'être fidèle au rendez-vous des amoureux du reggae et de ses dérivés.
2: Oui, et on aura comme chaque semaine évidemment trois nouveaux albums, du Dead Soul, des singles, une cover, de nouveautés, un classique, mais tout de suite, ton I Love It.
3: Et oui, mon I Love It, c'est... Eh ben écoute, c'était pas censé être ça, mais au dernier moment, j'ai trouvé ça qui est sorti hier. C'est le nouveau morceau d'Anthony B sur le label Massive B avec Bobby Condors à la production. Et le nom de ce tune, c'est Lolly Jolly. Et c'est sorti, donc comme je vous le disais, c'est sorti il y a 15 jours en fait. C'est donc le label new-yorkais Massive B qui est derrière tout ça et qui nous fait toujours des prouesses en termes de production. Et comme quoi on peut être un vétéran du dancehall Anthony B et toujours sortir des cartons, vraiment. En plus, c'est sur un Redeem qui est en fait une Xème version du Outbound Redeem. Donc vraiment un Redeem qui déjà à la base est un monument du dancehall début 2000. Quoi. Et là... On aime cette collab, même si elle a été déjà maintes fois refaite. Et ça, très bon morceau pour se mettre en jambes. C'est bien, tu vois. On va tout de suite avoir envie de danser. Vous allez tout de suite avoir envie de danser. Et ce qui est chouette en plus, c'est qu'Anthony B.
2: Et en concert.
3: Le 30 juillet, donc le premier jour, le jeudi 30 juillet, il sera sur la Gold Stage du Reggae Gale Festival. C'est une ouverture qu'il fait avec Toledo.
2: Et on écoute ça tout de suite.

0: De retour sur le 92.1, puisqu'on est ensemble jusqu'à 18h pour le meilleur du reggae, c'est le Roots Report. Alors, il y a ton classique Roots du jour, c'est quoi ?
1: Eh bien, c'est un gros Ganja Tune de Julian Marley, le Brom Draw, qui était sorti sur son album Awake, sorti en 2009 déjà sur le label Tuff Gang, hein, le label historique de la famille Marley. Mm-hmm. Brom Draw qui veut simplement dire un bon gros spliff. Bon, évidemment, la voix de Julian Marley rappelle celle de son papa, mais il arrive quand même à développer son propre style, peut-être un peu plus posé, avec un phrasé assez fluide, qui fonctionne bien avec cette ambiance un peu contemplative, Ganja Tune ici. L'album Awake était produit en grande partie par Julian Marley, mais aussi par ses deux frères, Stephen et Damian. C'est un morceau mid-tempo qui fonctionne assez bien, qui est souvent devenu au fil du temps un classique de Julian Marley et qui est joué régulièrement sur scène avec son groupe de Uprising. D'ailleurs, ils seront en concert le 15 juillet à Bredene et il y a beaucoup de chances que ce morceau se retrouve évidemment dans leur line-up et nous on écoute évidemment la version album.

0: C'est le moment de trois albums tout chauds, tout neufs. Et oui, c'est les nouveautés du Roots Report. Et on commence par de la piscine.
1: Par de la piscine. Alors, ouais. Bon, déjà, tu es péjoratif en disant ça, j'ai l'impression. Ça sonne mal.
0: Ça s'appelle pool party. Une pool party, c'est une fête de piscine.
1: C'est vrai.
0: C'est vrai. Je ne suis que factuel.
1: Oui, c'est vrai, c'est vrai. En même temps, c'est l'été, il fait chaud déjà, même avant. Pourquoi pas?
0: Oui, oui.
1: Ça le fait. Conscience, donc, c'est son nouvel album.
0: Ouais.
1: Et c'est quand même remarquable de noter que des albums entiers de dancehall, ça n'arrive pas toujours, donc c'est quand même un beau produit qu'il nous livre ici.
0: Il s'appelle donc Pool Party 2.0 et qui fait suite directe à son premier Pool Party qui était sorti en 2025, mais ici, fini les compromis, on est sur un disque 100% festif, taillé pour les clubs, les sound systems et bien sûr pour les pool parties. Conchain annonce clairement la couleur, pas d'équilibre sérieux, de la bonne vibe, de la séduction, du dancehall, des excès de soirée et des riddims hyper efficaces. On a pas mal d'inconnus. Non, pas du tout. D'invités, je vous
1: d'invités,
0: le dis.
1: D'invités bien connus.
0: Bien connus.
1: Comme
0: Benny Mann.
1: Ah oui, rien que ça.
0: Oui, Style G.
1: Benny Mann, qu'on aura la chance de voir à Reggae, pour rappel. Et donc, t'as aimé, toi, ou c'est pas ta cam
0: C'est moins ma cam, quand même.
1: Ouais, pourtant, tu tolères du
0: dancehall. De mieux en mieux, oui, mais...
1: mais non.
0: Mais ça va, mais c'est
1: y a
0: pas...
1: Il y a quelques perles, quand même.
0: Oui, il y a quelques chouettes.
1: Notamment le morceau avec Benny Mann, qui est
0: assez efficace.
1: Produit par Easy Beats et Dave Kelly, et qui se nomme « Like We ». Et puis on écoutera après aussi un autre morceau. Mais d'abord, parlons de cet album d'Uptone Lindo.
0: Oui, donc c'est un chanteur, auteur, producteur jamaïcain qui est surnommé de Pen, le crayon, enfin le stylo
1: ouais.
0: Quoi. Tellement ses talents d'écriture sont connus. Et donc il sort un projet 16 titres qui mélange love rock, reggae conscient et hommage aux grandes voix soul. Alors Uptone Lindo est au centre de l'album avec sa voix posée, ses textes soignés. Mais il est bien entouré hein, puisqu'on y retrouve dans les guests Freddie MacGregor, Marissa Griffith, une petite reprise aussi, Peter G qui est là aussi, Tasha T, Everton Blender, Anthony Malvo. Et un petit clin d'œil à Bob Andy qui n'est malheureusement plus présent, plus vivant. Donc on est des productions assez solides aussi puisqu'il y a des riddims made in Sly and Robbie, Roy de Stone Love et Willie Lindo ou encore John FX. Bref, ça fonctionne assez bien.
1: Purpose, donc le nom de cet album, d'un chanteur qu'on avait entendu sur la scène de Reggae Gale il y a 2 ans. Qu'on avait, je pense que c'était lui.
0: Hein. C'est possible.
1: Ça te dit quelque chose? Ça ne te dit pas. Mais non. En tout cas, le gars, il a une solide formation. Tu vois qu'il a appris les chœurs en chorale à l'église quand il était jeune, comme beaucoup jamaïcains.
0: Oui,
1: ça te forme. Quand tu chantes en chorale, normalement, tu sais chanter après. Et ce gars a ça, quoi. Tu le sens direct. Que c'est pas un amateur.
0: Non.
1: Enfin, donc, bon album, mais peut-être trop consensuel pour moi. Je n'ai pas...
0: T'as pas décollé, quoi.
1: Pas décollé, mais après, j'ai pas encore isolé un morceau particulier dans le tas. Mais je suis sûr qu'en le réécoutant, je vais en trouver un ou deux, mais voilà. Bon,
0: Mais on va rester dans le consensuel, je dois te le dire, puisqu'on va écouter aussi 2 extraits du nouvel album de Irishen, Where It All Began. Et donc, Irishen, c'est leur 11e album. C'est un groupe originaire d'Hawaï, mais basé en Californie.
1: Donc, on est sur du reggae surf.
0: C'est ça. Mais en fait, c'est un peu trop ça. C'est très reggae, rock-pop.
1: Ouais.
0: Même si ici, en tout cas dans l'intention et ce qui est dit dans le dossier de presse, c'est que c'est un disque hommage à la musique qui les a fait commencer. Donc Vibration des îles, retour à un premier, comme un peu sur leur premier album, et un truc plus roots, 14 titres tournés vers la scène pacifique du reggae actuel, puisqu'on retrouve Maoli sur l'album Roots, un morceau qui parle justement des racines musicales, Colon Kai qui prête sa voix sur Number One, Il y a le duo Little Stranger qui a un petit côté plus hip-hop. On a Kabaka Pyramid qui vient poser un couplet sur le morceau Stay Positive. Voilà, je bouge pas.
1: Bah, écoute, moi je l'ai entendu et même si je suis pas fan de reggae californien, ouais. je me suis laissé séduire par le duo avec Kabaka.
0: Ah, moi aussi, celui avec Kabaka, oui. Mais bon, Kabaka quoi.
1: Ouais, non, mais ça va, c'est bien pour travailler et tout, tu vois, c'est...
0: Bon, nous, on va faire un tour.
1: Pour siroter un petit cocktail, non, je sais pas.
0: Oui, pourquoi pas.
1: Mais on va faire un tour, du coup, d'abord, du côté
0: de la pool party, hein, avec Conscience Benima, Like We, et puis aussi le morceau Back It Up. Ensuite, Propose de Upton Lindo, avec un morceau Don't Do It, avec Freddie McGregor et Marissa Griffith.
1: Et puis Face Over.
0: Exactement, et Irishen avec le morceau Roots.
1: Et on s'écoutera Roots.
0: Et le morceau Grapevine aussi.
1: Le tiré de l'album Where It All Began.
0: On se retrouve après tout ça pour l'agenda. 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

0: c'est le moment de l'agenda et on commence tout de suite par la semaine prochaine, hein, le 12 juin avec Red Light Sound System, Sima et Cookies pour la EP release party de la, du EP donc de Cookies. Il y a aussi le 14 juin la One Love Reggae Cruise à Anvers.
1: Ouais, alors on passe au dépôt le 23 juin pour exactement. La Wailers, les 50 ans de Positive Vibration, de, donc groupe des Wailers.
0: Oui, et puis après, eh bien, on arrive tout de suite à Couleur Café. Couleur Café, dont 95% des tickets de samedi sont déjà épuisés. Mm-hmm. On y retrouve, pour rappel, quand même, Proto-G, Kalash, Lila Ike, Iseo, Dodo Sound, Spice, Tanai Patrol, Blessfaya.
1: Alors le samedi, si vous voulez voir justement Proto-G, ben c'est le si vous n'avez pas encore votre place, dépêchez-vous, il n'y en aura probablement plus dans quelques jours. Par contre, si vous n'êtes pas pour Proto-G, vous êtes plus pour Spice, là, il reste encore de la place largement, mais pour le dimanche. Et je pense que c'est ce qui va falloir ne pas rater pour vraiment, si vous devez absolument choisir un jour et ne pas les faire tous les trois. Spice, c'est quand même. Et il y a Valiant aussi ce jour-là.
0: Oui.
1: Donc, ouais, et Dub Shepherds et Davoja.
0: Et Subbintic.
1: Ouais, donc c'est un bon jour pour le reggae.
0: Mais sinon, le vendredi, il y a Yardcore. Quand même.
1: Oui, oui.
0: Il y a Dub Shepard, on l'a dit, dimanche. Enfin, Empress Sativa, samedi. Ouais. OBF, Charlie P, Sir Wilson. Bref, très, très, très belle affiche.
1: Rima, tu l'as dit pour
0: non, j'ai pas
1: non,
0: dit.
1: Ben,
0: mais
1: Rima,
0: voilà.
1: Trop bien. Artiste féminine qu'on a découvert à Gay l'année passée et qui voilà, continue de faire son bout de chemin comme Blessfaya, qui lui est déjà loin hein, et qu'on va voir le vendredi aussi à Couleur Café.
0: Le 2 juillet, vous avez Burning Spear à l'ancienne Belgique.
1: À ne pas manquer
0: à
1: non
0: ne
1: plus.
0: Pas manquer. Le 3, du 3, 4 et, hein? 3 et 4 juillet, il y a apparemment le Living Dub Festival. Ouais. J'essaye de voir un peu qui s'y trouve.
1: Et c'est où ça? C'est à Rotterdam? Indica
0: Dub, Daman. Je ne sais pas où c'est à Schronhoek.
1: Ah, c'est en Belgique. Oui. Ça, c'est malheureusement, ça tombe le même week-end que Summer Jam Festival à Cologne, qui est un des plus grands festivals de reggae d'Europe, avec une affiche quand même de dingue. Mais voilà, ça, c'est pas si loin, hein, Cologne en plus.
0: Mais je n'arrive pas, c'est écrit trop petit.
1: Ah merde.
0: Pour la scène dub. Qu'est-ce qu'on a d'autre?
1: Donc on est toujours le week-end du 3. Non.
0: Non,
1: du 3 et 5 juillet là.
0: Oui, oui.
1: 3 et 5 juillet. Donc on, ben voilà, on a. On a cette. Voilà. On a quoi? Il y a pas mal de choses, mais pas mal en Flandre. Donc allez voir si vous êtes sur la Flandre. Le site reggae.be, agenda, qui est très bien achalandé.
0: Oui, et donc le 15 juillet, comme vous le disiez, Julian Marley et The Uprising et à Bredeneux. Mais sinon, pendant du 15 au 19 juillet, c'est aussi le festival de Dour, ouais. Sur lequel il y a pas mal de reggae.
1: Figure-toi que je vais peut-être y aller, tellement les noms du reggae sont des noms qu'on a envie de voir comme...
0: Bigarynx, oui. Meryl, Kofi, oui. Sean Paul.
1: Oui, oui. Je ne peux pas rater ça. Il y a...
0: oui, ben...
1: Je ne sais plus quoi faire.
0: Fais ce que
1: non,
0: tu
1: parce
0: veux.
1: Que trop de festivals tuent le festival,
0: oui,
1: malheureusement.
0: Alpha Stepa, mais... Earl 16, oui. J-Dub, avec Dazed et Daddy Cookies.
1: Ouais, et la G aussi, qu'on big up d'ailleurs.
0: Jatari avec Speng Bongs.
1: Tamso, Orelsan, pardon, c'est pas de reggae.
0: King Alpha. Voilà, il y a du beau monde.
1: Oui, oui, oui. Je vais pas dire que j'ai envie de voir Sean Paul, mais quand même...

0: Alors, ça, c'est pour Dour.
1: Oui.
0: Alors, il y a plein de petits festivals indépendants qui ne mettent pas le reggae comme ça en avant, comme ça, mais qui le mettent sûrement. N'hésitez pas à vous renseigner de votre côté. En tout cas, nous, pour ce qui est des têtes d'affiches, voilà, on fait le tour.
1: Oui, après, ben, il y a Esperanza, où vous pouvez retrouver, comment il s'appelle ? Chez Zidek.
0: Comment il s'appelle ?
1: Mais j'ai oublié, il y avait chez Zidek.
0: Voilà. Oui, c'est ça, bien joué.
1: Et sinon, le même week-end, il y a le Reggae Hill Festival avec beaucoup de monde, chez AFX, Anthony B, Dana Kill, Gentleman, Dubs Club. Ça, c'est le jeudi, et je ne cite évidemment que les têtes d'affiche, mais il y a aussi Ico Minot, Conscious B, Bang Production, enfin plein de gens.
0: Jeudi, là.
1: Ça, c'est tout ça, jeudi, oui. Vendredi, Bennyman, L'Entourloupe, Queen Omega, Holly Cook, Sista Aisha et plein d'autres mondes, dont les Scatellites, je pense, qui seront là, Dr. Alimentado, voilà. Et le samedi, Christopher Martin,
0: Pato Ranking, le truc qu'il ne faut pas rater à Gael pour moi.
1: King Earthwig, Joe York, Twinkle Brothers, Noah Poa. Bref, du très très beau monde. Et ça, c'est pendant les trois jours du Ranking Joe aussi. Bref.
0: Tu l'as dit, t'as quel jour là ? Samedi déjà ?
1: J'ai déjà fait les tout.
0: Donc c'est donc le 30, 31 et 1er août à Hill.
1: Oui. Voilà pour l'été. Après ça, il y a encore le Bombocat Festival fin août. Et puis il y aura sans doute aussi le Festival des Libertés, mais pas encore de news. Pour illustrer cet agenda, je vous propose d'écouter un morceau de Spice avec ZJ Chrome, et le morceau s'appelle That Girl. Spice qui sera donc, comme on l'a dit, aux Couleurs Café.
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0: reste dans les vibrations reggae, évidemment, avec le Roots Report, mais c'est un artiste qui fait des trucs très love, mais des fois, c'est quand même, ça nous parle à nous. Et c'est Gypsyan, je veux dire, avec son nouveau morceau Trees, qui parle de la weed. Tiens. Il a changé d'amour.
1: D'amour,
0: oui. Sorti donc en 2026 sur le Safety Redeem du label Music House. Ce Gypsyan là nous livre vraiment un morceau empreint de conscience et de spiritualité, mais en même temps c'est une ganja tune et c'est c'est tel qu'on l'aime, quoi. Sa voix reconnaissable entre tous, à Gypsyan et du reggae moderne, parce qu'il est quand même pas si vieux, pas si jeune non plus, pas si vieux.
1: Autre dont la voix est fort reconnaissable, c'est Lyricson, qui s'associe ici à Cross & Bus pour un morceau qui s'appelle Fade Away, un single aux influences hip-hop qui est sorti le 29 mai, donc il n'y a pas si longtemps, avec une production, comme on disait, qui mélange l'énergie roots et l'univers plus hip-hop du label. Une assez belle surprise. Et dernier single, et pas des moindres, le nouveau single Diaspora de Jackie et Benji des Nègres Marrons, avec un riddim inspiré d'un grand, grand classique, puisque le riddim est inspiré du Brigadier Sabari d'Alpha Blondie. Et Diaspora est déjà sur toutes les plateformes. On espère qu'un album va arriver. On espère et on n'en sait rien. On verra. Et après ces trois titres, on écoutera du dancehall.
0: Allez, montez déjà le son quand même, parce que ça arrive, le gros son.

0: Vous êtes bien dans le Roots Report avec Ilia et Clément. On vous met du bon reggae, du dancehall jusqu'à 18h. Et à propos de dancehall, c'est le moment où j'ai sélectionné trois morceaux qui sont pour moi les meilleurs de la semaine. Et on commence avec Intense qui continue quand même de dominer l'actualité dancehall avec ce morceau Gifta, qui est une nouvelle collaboration produite par Country Hype Entertainment. Et c'est donc Intense qui est connu pour avoir signé des hits au fil des années. Et le producteur Country Hype, qui ici, il a mis une instru nerveuse et moderne qui accompagne vraiment parfaitement le flow agressif du Young Boss. C'est vraiment une réussite et ça récompense leur travail de collaboration acharnée. C'est en plus porté par une attitude et une énergie qui construisent la réputation du dancehall actuel de Intense. Donc on continuera aussi avec une big tuerie et une chouette découverte d'un album d'un artiste dont on reparlera sûrement plus tard, mais déjà on vous présente un extrait de ce nouvel album de Fish Killa. Donc le tueur de poissons, Fish Killa,
1: ouais.
0: Qui a fait quelques collaborations sur cet album, dont notamment celle avec Stone Boy sur le morceau Ghetto Youth. Donc c'est vraiment une connexion entre l'Afrique et les Caraïbes, puisque Stone Boy est ghanéen, et c'est un titre qui figure sur l'album No Limits. Donc de Fish Killa, comme je vous disais, qui est sorti sous le label Nash Records. Il y a un message social dans les textes et ces deux artistes qui rendent hommage à la jeunesse des quartiers populaires dans ce morceau, avec un refrain qui est hyper fédérateur et qui est tourné vers la scène internationale d'après moi. C'est une collaboration vraiment sympa entre Accra et Kingston. Alors on enchaîne avec Meryl, parce que il est dur de trouver des artistes féminines, hein, et on essaie pourtant d'y être attentif en termes de programmation musicale. C'est Meryl
1: qui sera en concert à Couleur Café.
0: En plus.
1: Non, elle est à Dour, pardon.
0: Oui, Dour. Une des figures de proue du Chatham actuel, et qui fait ici un morceau avec Le Jou. Le morceau, c'est Boss. Et c'est depuis cette semaine, hein, disponible sur les plateformes. Ça mélange vraiment les influences Chata, Dancehall et les sonorités urbaines caribéennes. C'est fidèle à son style. Meryl y met en avant son indépendance, sa confiance et sa réussite, tandis que Lodjou, il apporte l'énergie complémentaire sur cette production, qui est vraiment, qui est vraiment entraînante. Hein. Vous allez voir, difficile de rester sans bouger. C'est pour moi un des meilleurs morceaux de la semaine, et accompagné donc d'abord du morceau de Intense et Country Hype Gifta, et puis ce sera Fish Killa avec Stone Boy sur Ghetto Youth, et enfin Meryl Le Jou sur Boss.

0: volume up.
1: Cette semaine, un petit Riddim, et il s'agit du Abu Dhabi Riddim.
2: Eh oui, une production signée Trackstar Music, en collaboration avec Boost Music. J'avais déjà passé un morceau il y a quelques semaines, parce que j'avais vraiment aimé le truc. Et là, en fait, j'ai découvert qu'il y avait tout un Riddim, en fait, avec plein d'artistes. Donc, ça rassemblait en plus plusieurs générations autour de cette même instrumentale. Et il y a dessus High Octane avec Da Dempsey, qui nous livre un message sur la résilience face aux critiques. Il y a Niggy Boy sur le morceau Unbeatable. Il y a aussi Yaxta et son morceau Return que je vous avais passé il y a quelques semaines. Et voilà, donc tout ça, trois artistes, trois approches différentes sur une même production très solide du label Trackstar Music Group. Et on se retrouve après pour la cover d'il y a

0: On enchaîne avec le morceau qui à la base n'est pas du reggae, mais qui a été pris et repris et re-repris en reggae, en fait, par qui ?
1: Et ben ici, on va retourner dans le temps, puisque nous allons écouter Cinco Emilia et La Mauvaise Réputation. Pourquoi, exprès du premier album de Cinco Emilia, alors pourquoi un vieux Cinco ? Eh bien parce que Mike de Cinco Emilia a fait un défi sur son Insta, où il fait une vidéo par jour pendant un an, et je trouve ça assez chouette, il raconte plein d'anecdotes sur qu'est-ce que c'est le business de la musique, qu'est-ce que c'est d'avoir un gros succès, qu'est-ce que c'est de passer du mainstream pour certains titres à des trucs beaucoup plus underground, qu'est-ce que c'est le rôle de producteur. Bref, je trouvais ça intéressant, donc c'était un peu l'occasion de vous parler de ça. Et on écoute aussi un titre qui fait lien entre la chanson française et la scène reggae, puisqu'à la base, La Mauvaise Réputation, c'est un grand classique de Georges Brassens, chanson qui avait été écrite dans les années 50, connu pour son texte, celui de quelqu'un qui ne fait rien de mal, mais qui refuse de suivre la route qui est toute tracée, celle de, que tout le monde voudrait le voir suivre, celui des braves gens qui n'aiment pas ça. Donc dans la version originale, on a vraiment guitare-voix à la Brassens, c'est un débit parler chanter typique de la chanson de cette époque. Cinco Emilia, ils viennent vraiment ramener un côté reggae, ska français, presque rock parfois aussi. C'est à la fin des années 90 qu'ils décident de reprendre la Mauvaise Réputation, et donc ils l'amènent sur leur album Résistance. Donc c'était pas le premier, mais le deuxième, c'est leur premier clip, c'est aussi parce qu'il en parlait dans ses vidéos que j'ai pensé à ça. Cinco Emilia, ils ont toujours défendu la liberté de penser, la contestation joyeuse, et la chanson de Brassens, elle correspond parfaitement à ce message. Donc en reprenant La Mauvaise Réputation, ils rendent hommage à un grand auteur tout en l'intégrant à leur propre univers musical, donc un truc plus festif et un peu plus reggae, ska. Mais à vous de vous faire plaisir avec ce vieux classique.

0: Bien entendu.
1: En parlant de vieux, deux figures de la scène hexagonale réunissent leur voix sur Radio Gaza, un titre produit par Early G qui décide de remettre la lumière sur Gaza et d'essayer de ramener des sous et de d'avoir un côté conscient par rapport à la guerre en cours et le génocide en Palestine. C'est Billy the Kick et Ramsès de Sai Sai qui allient leurs deux voix pour ce titre Radio Gaza.
2: Ah ouais, mais puis The Kick, c'est ce qui avait fait Mangez-moi, mangez-moi, oui, c'est ça ?
1: Exactement. Okay.

0: soir.
1: Et voilà, malheureusement, le temps est passé trop vite, mais merci d'avoir été à l'écoute du Roots Report, puisqu'on est ensemble jusqu'à 18h, de 16h30 à 18h tous les samedis après-midi pour du bon reggae et pour se dire au courant des sorties et des événements. Et Dieu sait s'il y en aura cet été.
2: Oui.
1: Et donc, on se quitte toujours avec la dub.
2: Et c'est ça, et on va faire un tour du côté de Sumac Dub, qui est un producteur français qui vient à la base de la musique classique. Il a été formé très très jeune au conservatoire, notamment au violon, avant de se tourner vers les machines et le dub. Et donc son projet solo mélange grosse culture électro et une vraie sensibilité mélodique, ce qui donne à la fois un dub puissant et poétique. Polaris est sorti d'abord comme un single, et puis il l'a intégré à son album L'Irae, d'un disque avec une particularité, c'est qu'il est construit autour d'un souvenir d'enfance. On y retrouve la voix de Sumac Dub, enfant, enregistrée sur une vieille cassette vidéo pendant qu'il observait le ciel étoilé avec son père. Et donc, tout l'album tourne autour de ces idées d'étoiles, de mémoire et de temps qui passe. Polaris, eh ben, s'inscrit pleinement dans cet univers d'électro-dub assez aérien. Pour se quitter, merci encore à vous. À la semaine prochaine.
1: Mais oui, prenez soin de vous.
2: Et ciao.
1: Et vous nous retrouvez aussi, non, pas ciao. Vous nous retrouvez sur nos réseaux, ça c'est sûr. Mais vous pouvez réécouter nos émissions si vous avez raté, par exemple, le début et que vous voulez savoir ce qui va se passer cet été ou les trois nouveaux albums de la semaine. Tout ce qu'on vous a passé aujourd'hui, c'est dispo sur radiocampus.be, rubrique émissions. Vous allez sur Roots Report. Comme ça, vous avez tout. Allez, bonne fin de journée. Bon week-end à vous.
2: Ciao.
1: Dieu bless.
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0: 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Ces rêves si importants dans nos temps si violents, si changeants, si menaçants. On les a suivis, donc, nos amis et les amis de nos amis. Soit tout le public, qu'il soit d'un jour ou toujours, les bénévoles qui encadrent la parade, les artistes et les habitants des différents quartiers de Bruxelles, des différentes associations qui participent à la parade. Tout un monde qui travaille parfois depuis 1 an ou plus pour faire de ce grand défilé autour de la Grand Place et de la Bourse de Bruxelles une réussite heureuse. Une réussite qui passe par les chars, tous plus colorés et loufoques les uns que les autres, bricolés dans les ateliers de Zineke, par les costumes aussi, tous confectionnés artisanalement, par les chants et la musique, tout ça répété semaine après semaine dans les différents quartiers de Bruxelles. Et cette réussite, elle passe aussi par l'engouement des habitants de Bruxelles pour l'événement. Comme Oumaïma, j'ai envie de dire notre Oumaïma, qui travaille avec nous sur les Labos Chantiers, habitante du quartier Nord donc, et qui est bénévole sur cette édition. Et puis il y a aussi les mots qui font la réussite de cette Zineke. Parce que cette Zineke parade, joyeuse, folle, Zineke, comme vous le dira une dame du public, fofolle quoi, c'est pas seulement un moment foufou, c'est aussi un moment où on dit des choses, où on utilise l'espace public pour dénoncer ce qui va pas. Une zinote de sans-papiers s'affichait en lettres de colère pour ce cortège au thème du rêve, avec un « Vos frontières sont nos cauchemars ». Alors qu'une autre zinode engagée décrétait que nous allions tous mourir, puis se rebeller en scandant qu'un peuple uni était plus fort. Mais trêve de mes mots à moi, je vous laisse avec les cris, les chants, les actes du public, des zineke, l'ambiance aussi, la chaleur surtout, la nécessité urgente de se retrouver autour de l'essentiel et de rêver au plus juste, au plus beau, au plus haut. Bon voyage au pays du rêve de Zineke, par le son et par le bon.
1: On va recevoir des sandwichs. On peut trouver un peu de bière fraîche. tabac.
2: Du tabac. On veut allumer tout ça, faire un sound check. Et se tenir prêt si jamais il faut faire des moves à gauche à droite.
3: Yes.
2: Plutôt on va économiser, garder encore les trucs, on lâche pas tout déjà maintenant. Donc les bulles, les sons, les petits machins. On garde. Et quand ça démarre, blaaaaaaaaaaaaaaaaaaaaaaaaaaaaaaaaaaaaaaaaaaaaaaaaaaaaaaaaaaaaaaaaaaaaaaaaaaaaaaaaaaaaaaaaaaaaaaaaaaaaaaaaaaaaaaaaaaaaaaaaaaaaaaaaaaaaaaaaaaaaaaaaaaaaaaaaaaaaaaaaaaaaaaaaaaaaaaaaaaaaaaaaaaaaaaaaaaaaaaaaaaaaaaaaaaaaaaaaaaaaaaaaaaaaaaaaaaaaaaaaaaaaaaaaaaaaaaaaaaaaaaaaaaaaaaaaaaaaaaaaaaaaaaaaaaaaaaaaaaaaaaaaaaaaaaaaaaaaaaaaaaaaaaaaaaaaaaaaaaaaaaaaaaaaaaaaaaaaaaaaaaaaaaaaaaaaaaaaaaaaaaa Ma collègue aurait quelque chose à transmettre? Non. Où sont les têtes noires?
1: Est-ce qu'il y a du thé blanc dans la valise?
3: Non, parce que mon comptoir a disparu, il est tête blanc.
2: On va trouver le thé blanc.
4: Alors, on va juste éviter que. On va juste éviter que ce char se transforme en bar et en vestiaire. Donc essayez de planquer vos affaires pour que ça fasse bien et ne rien mettre de liquide de ce côté-là pour que ça fasse pas de dommages.
5: Est-ce qu'il y a l'équipe
4: vous amuser.
5: Est-ce qu'il y a l'équipe de ceux qui gèrent le rythme?
6: Très bonne question ici à ma droite. Est-ce que l'équipe du rythme arrive?
5: L'équipe du rythme est en train de faire le concert dans les stations de métro. Dès qu'ils ont fini, ils nous rejoignent ici, ils vont arriver à 30.
3: À 30
5: ouais.
3: 30
5: ouais.
3: Personnes,
5: cette équipe est là.
3: Ils arrivent à 30 ou ils arrivent à 30?
5: Non, ils arrivent à 30 personnes.
3: Ah oui, il y a 30 personnes qui arrivent. Ouais. Oh le bordel, ok.
7: Je crois qu'on doit parler moins fort, il y a quelqu'un qui nous espionne.
5: Ok.
1: Oh.
3: Je reprends la question du musical. Quel est l'ordre du char?
5: Je l'ignore, je vais me renseigner à ce propos.
3: Non, entre nous.
5: On va remettre, à mon avis, on va refaire...
7: Moi, je propose Nebu Groove en 1.
5: Nebu Groove.
7: Le jeu en 2.
5: Ouais.
7: Et Loco Noise en 3.
5: En parade.
7: Et Loco Noise, quand c'est très épais, enfin, quand c'est très large, on essaye de s'avancer.
3: Et alors, je me rappelle, les problèmes de l'assoumance, en fait, eux, ils doivent avancer au rythme de la musique.
5: Ouais.
3: En fait, il y a un truc... Et les marcheurs, ils doivent marcher au rythme du...
5: Ça a été travaillé,
3: on
5: s'est occupé de cette question-là.
3: C'est vrai?
5: En long et en large.
3: Et alors, qu'est-ce qui s'est passé?
5: Alors, je te ferai un récap après quand on a...
3: Ils ont changé la marche?
5: Ah, excellent. Donc peut-être qu'avant de partir, on fait l'échange.
4: Mais ça, on verra après, on va voir après.
8: Les gars, qu'est-ce qu'on va? Qu'est-ce qu'ils vont tester les...
9: Déjà, ils vont laisser les gens qui ne sont pas dans la
1: zone. Attends, on va faire juste un test. Mais c'est bien calé ton machin.
4: Oh, tout le monde s'écarte.
1: Hey, Walter, hein? C'est bien calé ton machin. Noé,
4: je peux défaire le premier.

0: Bonjour Lynn, est-ce que tu peux donner un petit mot sur cette parade qui commence?
1: Bah, on est vraiment dans les tout derniers préparatifs, on teste les talkies, tous les inodes se mettent en place et on est prêts. Vous allez voir plein de rêves très différents, des rêves cauchemardesques, des rêves utopiques, des rêves plein de couleurs, des rêves tristes, un peu de tout.
0: Et heureuse d'être là?
1: Super heureuse, surtout que le soleil nous accompagne.

0: Je m'appelle Nicolas, je suis belge, j'ai 47 ans et je suis ici avec mon épouse et ma fille.
1: Et vous êtes bruxellois ?
0: Non, je viens de Waterloo, sud de Bruxelles.
1: Et est-ce que, donc là vous êtes attablé, place de la Bourse, au restaurant libanais, et vous voyez de l'animation autour de vous, est-ce que vous savez ce qui se passe ?
0: Non, pas du tout.
1: Est-ce que vous avez déjà entendu parler de la Zinoke Parade ?
0: J'ai entendu parler de la Zinoke Parade il y a 10 minutes.
1: Et qu'est-ce qu'on vous en a dit ?
0: On nous a rien dit, on nous a dit simplement que ça se passait aujourd'hui, et qu'il y aurait des chars. Et donc là on essayait de comprendre le concept. On en parlait avec mon épouse et ma fille, et on se disait que c'était peut-être le festival de l'absurde, du mélange et de la tolérance. Ben voilà, c'est pas du tout.
1: Bah, c'est un petit peu ça, c'est une grande parade qu'il y a depuis 2000 ici à Bruxelles et qui réunit effectivement des chars, des inodes qui ont été faits dans tous les quartiers de Bruxelles autour d'un thème, et cette année c'est le rêve. Et c'est effectivement le rêve de qu'on soit tous ensemble et qu'on dépasse... On dépasse tous les préjugés, peut-être.
0: Ah, super, on s'est pas trompé alors.
2: Oui, bonjour, je m'appelle Leslie, j'ai 73 ans, voilà, c'est tout ce que je peux vous dire, je suis retraitée.
1: Vous êtes au premier rang de quelque chose qui va se passer apparemment. Est-ce que vous pouvez un peu nous expliquer avec qui vous êtes et ce que vous attendez ?
2: Mais nous sommes un groupe de seniors de forêt, et voilà, vu notre âge, on nous installe en VIP. Et puis, les seniors ont participé à la décoration de certains chars.
1: La deuxième question, c'était à quoi est-ce que vous allez participer ou assister ?
2: Ah, nous allons voir la Zinoke Parade, hein ?
1: Est-ce que vous pouvez nous parler un peu de cette Zinoke Parade ?
2: Ben, moi, j'ai remarqué que tous les costumes sont artisanaux. C'est déjà une très bonne chose. Et il y a chaque fois une bonne ambiance dans tous les groupes qui défilent, finalement.

0: C'est un carnaval pour Bruxelles, hein?
1: Je t'ai pas entendu.
0: Carnaval de Bruxelles.
1: Ah, la Zineke, oui, oui, c'est le carnaval de Bruxelles. Hein. C'est le carnaval de la semaine, parce qu'il y a tout le temps du carnaval à Bruxelles. C'est tout, il y a tout le temps un moment festif ici.
2: Et donc, et c'est pas la première fois que vous venez à la Zineke Parade ?
0: Moi, c'est la deuxième. Donc, il y a 2 ans, on était là aussi. Mais grâce au Seigneur, parce que il faut de l'énergie pour sortir de chez soi à un certain âge. Et... Bon, et si on ne nous donne pas un coup de pied au derrière, on reste entre ces quatre murs. Donc c'est une bonne chose aussi qu'il y ait des animations, des animateurs qui nous boostent.
2: Et vous, monsieur, vous êtes animateur, c'est ça ?
1: Non, je suis comme Leslie, un visiteur.
2: D'accord.
1: Moi, ça peut, je sais pas, moi, ça doit faire 4 fois que je viens.
2: Et pour vous, c'est quoi la Zineke Parade, même au-delà du carnaval ?
1: C'est ça, c'est une fête de l'innovation. Ben, y a rien de connu. Et les gens font de l'innovation pour faire un spectacle. Chacun innove dans sa tête. Et après, chacun se réunit. Enfin, tout le monde se réunit plutôt. Et ça fait un tout, bizarrement. Ça s'assemble assez bien. Je sais pas comment ils font pour assembler ça.
3: L'animateur de la Daubinière, ça va ? Regardez ! Montrez-vous un peu les gosses de la Daubinière, là. Ils sont tous là, là. Regardez, là. Hop là, ça va ? Ça, vous pouvez les prendre comme copains avec vous pour aller donner des tampons au public. Ça va ?
4: Ouais!
3: Ok, alors, quand on s'ennuie, il y a Lulu et Nico, et peut-être moi à la guitare, qui toujours faisons de la musique. On peut venir danser ici au milieu, c'est toujours chouette. Ça met de l'animation, ça va?
4: Ouais! D'accord!
3: Alors, à la demi-guerre, très important, il faut toujours relayer pour le bateau, aller donner un coup de main pour le bateau. D'accord? C'est pas tout le temps les mêmes qui font ça, d'accord? Parce que c'est quand même le truc le plus dur, quoi. Ça va ? Chez Boîte à Clous aussi, si on n'a rien à faire, on n'hésite pas à aller donner un coup de main par là. Après ça, il reste encore... Il y a toujours moyen d'aller frapper sur les fûts avec les maillots. Bam, bam, bam.
5: Bien au milieu,
3: frapper très fort. Hein.
5: Au milieu.
3: Ça va ? La devinière, on va commencer par Jean-Claude. Jean-Claude, tu es le premier au micro. Après, il y aura Jean-Luc aussi. Ça va ?
6: Oui,
3: Jean-Claude.
6: Les bouquets. Ouais, mais c'est de leur dire qu'il y a des bouquets.
3: Alors, si jamais il y a des oreilles fragiles, il y a des bouquets sur le taxi trieur là-bas. Et sur le taxi maboule là-bas.
7: Qui a ramené les gobelets des loges ?
6: C'est pas fait. Ah.
3: Est-ce que ça va ? Ouais, Jean-Claude.
8: On va prendre le
9: il est là.
7: Ouais, parce que le fût là-bas, mais on a pas
3: de ça va toi, Jean-Claude ? Ça va, si c'est pas prévu au micro ?
10: Le casque de papa.
3: Eric, je te mettrai la guitare. Yeah. Bon, ben... foutez bien le bordel, hein, d'accord ?
11: Ouais.
3: Allez, bravo tout le monde, on peut aller se mettre à sa place, on peut voir si tout le monde est là quelque part.

0: Kathleen, je viens en fait de Dubé, juste à côté de Anderlecht. Et c'est déjà la troisième fois que je viens voir, parce que c'est magnifique. Hein. Et surtout, l'idée derrière est très bien, hein, que toutes les associations se réunissent et font le travail pendant plusieurs mois pour arriver à un spectacle pareil. Hein.
1: Vous dites déjà tout. Et donc, comment est-ce que vous avez connu la première fois que vous avez vu la Zineke ou que vous avez entendu parler?
0: Parce que mon mari aussi, dans le temps, il avait aussi une association et il participait aussi avec plusieurs gens. Et c'est comme ça que, oui, on connaît ça, oui.
1: Et est-ce que vous connaissez le thème de cette année?
0: Oui, oui, rêver. Rêver, c'est bien. Hein. Tout le monde doit rêver. Hein.
2: Ah, ben, j'ai grandi à Bruxelles, hein, à Zineke Parade. On y passe souvent. Je connais depuis des années, en fait, des années.
1: Et pour vous, c'est quoi la Zineke Parade?
2: En fait, je préfère toujours, c'est souvent lié à l'écologie. Et même si c'est un peu Zineke, comme ils disent, mais ça traite tellement beaucoup de choses aussi. Hein. Mais on ne se rend pas compte, mais quand on lit bien, là, on comprend en fait ce que c'est que la Zineke Parade. Ce n'est pas évident quand on le regarde comme ça. Mais il faut vraiment lire les perspectives pour bien comprendre. Et moi, j'aime bien, en fait. Il y a toujours plein de trucs qu'ils expliquent et qui nous fait réfléchir après, quoi. Donc c'est pas que de l'amusement, c'est aussi quelque chose qui nous fait réfléchir.
1: Pour vous, Zineke, c'est quoi?
2: C'est un peu fofolle, hein, je sais pas. Comment on dit ça? Je sais pas, quand je dis tout ça, Zineke, c'est un peu fofolle, je sais pas.
1: Et quand vous dites que vous apprenez des choses dans le... Donc vous avez en main, vous avez le petit fascicule du programme, en fait, avec les différentes synodes. Qu'est-ce que vous avez pu retenir? Qu'est-ce qui a attiré votre attention sur le fascicule de cette année et sur les synodes de cette année?
2: Déjà, le titre, le droit de rêver, en fait, ça c'est gratuit. En fait, c'est la chose, une des rares choses gratuites pour l'instant. Donc je trouve que ça, c'est une bonne idée de déjà faire un truc dessus. Et ce qui m'a attiré aussi, c'est bon, ça m'a un peu touché les trucs de son papier. Les gens invisibles, franchement, ça m'a un peu fait. Oui, c'était pas facile, mais bon.

0: Alors là, c'est Fabio, justement. Et je travaille dans le quartier Nord pour l'Est Belsoab, les projets de cohésion sociale du quartier Nord. Et là, par contre, on est là pour l'asile Caparade, l'asinode Nature Nord. Donc c'est l'asinode qui réunit le quartier Nord avec le Grand Nord de Bruxelles, Neder-Overijnbeek, Laeken, Schaarbeek, voilà.
1: C'est la première fois que Soab participe à l'asile Caparade.
0: Alors, c'est la deuxième fois pour Soab, même si la dernière fois, on s'appelait encore Habitat et Rénovation. Mais donc, voilà, on a déjà participé. On a un rôle plus administratif, mais pour ce qui me concerne, bon, c'est pas envisageable de participer à la Zineke Parade sans faire la parade.
1: Oui, parce qu'il faut l'expliquer pour les auditoristes. Alors, tu es habillé en beige et blanc, enfin, très clair, et tu as le visage constellé de couleurs, mauve lumineux, orange lumineux, un peu d'argenté. Est-ce que tu peux un peu expliquer cette thématique du char, de la Zinode, du quartier Nord et du Nord de Bruxelles?
0: Oui, donc ouais, déjà, j'ai aussi des baguettes parce que je vais jouer dans la fanfare Aquarella, qui est né un peu dans les quartiers Nord. On a un char qui a une grande corne, plein de légumes et fruits grotesques, qui est en papier mâché. Et donc, avec des espèces d'argenterie qu'on va sortir, on va jeter ces légumes et fruits au public. Et donc, il y aura cette interaction avec le public et les participants. On est presque une centaine dans la Zinode, plusieurs associations, et voilà.
1: Quand est-ce que vous avez commencé à construire cette Zinode ?
0: Ben, ça s'est construit déjà l'année précédente, donc on a commencé en 2025, et donc il y a des moments dans lesquels chacun sort des idées, et après on essaye de trouver un terrain comment, quelque chose qui motive tout le monde, et c'est une démarche participative, donc voilà, c'est pas quelque chose qui est déjà décidé au début, c'est pendant les parcours qu'on décide de là où on veut aller, mais voilà, c'est pas toujours facile pour ceux qui participent pour la première fois. Et juste une chose que je vais ajouter, on a des costumes pleins de couleurs. Et l'atelier de couture de la rue du Travail, du quartier Nord, a participé à la confection de ces costumes. Donc c'est un autre lien de la Zinode avec le quartier Nord.
1: Est-ce qu'on peut savoir ce que sont ces fruits absurdes? Non, ce n'est pas des fruits absurdes, c'est des fruits...
2: Grotesques.
1: On peut en savoir plus?
2: On ne sait pas. Je ne sais plus du tout comment l'idée est arrivée dans le projet. Je sais pas, j'ai vraiment plus. On a fait une compétition pour choisir entre différentes propositions de chars. Et il y avait plusieurs projets qui étaient des projets qui étaient sélectionnés par des gens. Mais on n'a pas choisi pour celui qui avait le plus de votes. Parce que pour des raisons que ça ne marchait pas trop, ou que c'était difficile à réaliser. Et un des projets, c'était une sorte de corne. C'était une fleur en fait qui liée au voodoo et qui ressemblait beaucoup à une corne d'abondance, et parce qu'on avait constaté que dans les différentes propositions de chars, donc c'était les gens de Sint-Lucas qui avaient avec leurs étudiants travaillé pendant un mois très fort sur des propositions de chars, et on avait vu qu'il y a beaucoup de nature dans tous les projets. Et donc du coup, on a décidé en groupe avec plein de différentes personnes du groupe artistique, mais aussi des autres gens, qu'on allait faire une corne d'abondance qui fait référence à la nature et qui est aussi le lien métaphorique du nature morte. Donc nature nord, c'est un jeu de mots avec nature morte. Et donc il y a la corne d'abondance avec des fruits grotesques, donc des gros fruits magiques qui représentent plein de choses, et entre autres des fruits pourris ou des fruits qu'on n'a jamais vus ou qu'on n'aime pas en manger, voilà.
1: Et donc toi, tu es l'artiste et tu es un artiste qui est relié à la Zinode du quartier Nord. Est-ce que tu peux réexpliquer ce lien entre les artistes et une Zinode?
2: Et donc, dans une Zinode, il y a une équipe artistique, et donc moi, je représente l'atelier des arts plastiques Il y a aussi une chorégraphie, il y a aussi la chorégraphie, il y a la musique, il y a les costumes, il y a, est-ce que j'oublie quelque chose, il y a la coordination artistique. Et donc toute cette équipe-là est là pour faire que chaque aspect de la réalisation du groupe se fait. Et donc mon rôle dans l'art, dans l'atelier de l'artiste plastique, c'était on fait faire qu'il y aura tous ces fruits. Mais donc moi j'ai travaillé avec plein de différents créateurs artistiques qui ont fait des fruits. Et moi j'ai été là pour entre autres animer les ateliers parce qu'il y a différents partenaires qui font des choses. Et donc ça c'est mon rôle comme artiste plasticien. Je suis pas le seul concepteur, pas du tout. J'étais là pour faire que les ateliers d'art plastique avaient lieu et de faire ça ensemble avec les différents gens.

0: Alors, je m'appelle Julie et je travaille pour les Belles Amicaux.
1: Et on s'était déjà vu et on ne savait pas que vous participiez à la Zinoque Parade. Comment ça se fait?
0: C'est un projet qui est en route depuis un an et j'ai pris le projet en cours de route. Du coup, c'est organisé depuis longtemps et on est super content de le faire.
1: Qu'est-ce que vous avez fait en particulier pour préparer la parade?
0: Alors, on a fait une série d'ateliers avec les différentes ASBL pour recréer le projet ensemble. Le choix du char, les déguisements et... Voilà.
1: Et là, vous êtes tous ensemble pour défiler.
0: Oui, exactement. Et on est super contents d'être là. On a chaud, mais on est contents.

0: Bonjour, moi c'est Clara. Dans la vie, je suis éducatrice spécialisée. Et là, je viens assister à la parade comme tous les 2 ans. Et donc, je suis super contente d'être là. Voilà. Il y a 2 ans, j'étais là en tant que bénévole, donc pour réguler le public. Cette année, je devais être de l'autre côté, donc je devais être dans la parade. Mais voilà, malheureusement, des petits soucis de santé ont fait que je me retrouve finalement dans le public.
1: Vous êtes dans le public en VIP.
0: En VIP.
1: Et vous êtes entourée de 2 personnes qui ont un t-shirt Zinoque Parade.
0: En fait, oui, c'est ma famille, donc ma maman et mon frère, qui tous les 2 ans, en fait, en général, c'est un peu aussi un moyen de se voir, de faire la fête ensemble.
1: Zinoque Parade, c'est quelque chose d'important dans votre famille?
0: Oui, pour rien au monde, je manquerai à la Zinoque Parade.
1: Et depuis combien de temps vous la faites?
0: Ça doit faire au moins 2, 3, ça va au moins être la 3e fois que je la fais. Mon frère et moi, on est beaucoup dans l'événementiel, on a beaucoup participé à la vie active de Bruxelles. On s'est intéressé, puis on s'est inscrit. On a dit, ouais, c'est génial, on revient. Enfin, donc voilà quoi.
2: On avait déjà regardé la parade il y a plusieurs années en tant que spectateur. Puis après, mes enfants se sont mis en bénévole et j'ai suivi, voilà.
1: C'est la maman qu'on entendait. Maman, vous appelez comment?
2: Anne.
1: Et le frère de Clara?
3: Adrien. Et effectivement, on est tous, on a participé à différents événements culturels à Bruxelles. On aime bien être bénévole pour notre ville, aider à la culture à se développer. Et la Zinoque, c'est un des points forts de la culture bruxelloise. Donc on est là, mais aussi pour différents événements culturels comme les musées, les nocturnes des musées, les festivals de musique, les festivals de cinéma. Dès qu'on sent que la culture a besoin de bénévoles et d'aide pour se développer, on essaye de donner un peu de temps et on en profite, on s'amuse.
1: Et comment est-ce que vous définiriez la Zinoque Parade? C'est quoi pour vous?
0: C'est partager un moment ensemble, peu importe qui nous sommes, d'où on vient. Il n'y a plus de frontières, il n'y a plus de limites. Soyons fous, faisons la fête tous ensemble et on oublie tout le reste. Voilà, ça c'est pour moi en tout cas.
1: Le thème de cette année, vous connaissez le thème et si vous le connaissez, qu'est-ce que vous en pensez?
0: Le thème, donc, c'est le rêve. Je trouve que c'est très important de rêver. Rêver, c'est essentiel pour le bien-être, puis pour s'envoler, pour s'épanouir, avoir des objectifs dans la vie. Enfin, je trouve que voilà, le rêve, c'est un très chouette thème. Je suis très contente que ce soit ce thème-ci cette année. Et je me demande, du coup, dans 2 ans, ce sera quoi comme thème? Donc voilà.
1: Et Adrien, le thème, qu'est-ce que vous pouvez en dire?
3: Oui, je suis tout à fait d'accord avec ma sœur. Rêver, c'est nécessaire. Aujourd'hui, il y a plein de choses difficiles dans la vie de tous les jours et le rêve doit faire partie d'une manière de s'évader, de pouvoir envisager d'autres opportunités plus chouettes, plus agréables et de profiter de chaque instant. Donc rêver, c'est voir le bon côté des choses.
1: Merci à tous les trois et bonne parade.
0: Merci beaucoup, profitez bien.
4: Merci à tous.
5: Moi, je suis Charlotte et je viens de Bruxelles.
1: Et vous connaissiez la Zinoque Parade?
5: Oui, moi je connais. Ça fait quand même quelques temps que je viens voir la parade. Ouais.
1: Et pour vous, c'est quoi la parade?
5: Pour moi, c'est un moment de se retrouver comme bruxellois, comme visiteur et de vraiment sentir cette cohésion dans la ville.
1: Et vous connaissez le thème de cette année?
5: C'est rêver. Dans ce temps où on est maintenant, le climat politique, c'est très important de rêver et de rêver à des autres choses qui sont possibles et un peu... c'est très important.
1: Ce serait quoi votre rêve là, maintenant, vous?
5: Mon rêve, c'est une monde qui est plus en feu, qu'une monde qui est un peu... qu'on peut respirer, voilà.
6: Sur les sols, mourir, mourir, mourir. Ouais, c'est ça. Sur les sols, c'est un peu plus pas noir. Mais c'est bien, non?
4: unis.
6: On doit se réunir, hein? On doit se réunir. Alors, qui va nous demander à réunir ici?
7: Jamais se
8: réunir. Ok, la peuple. Unis, jamais se réunir.

0: Bonjour Maïma. Alors tu es bénévole, c'est ça, à la Zineke Barad?
1: Bonjour Isabelle, oui, je suis bénévole aujourd'hui. C'est la première fois que j'assiste à la Zineke Barad.
0: Et comment est-ce que tu en as entendu parler?
1: On m'a dit que c'était une parade, mais bon, c'était pas ce que j'imaginais. Donc ça dépasse mes attentes et je trouve ça très chouette.
0: Qu'est-ce que tu t'imaginais d'abord comme parade?
1: Déjà, moi, je pensais que c'était un simple défilé. Mais là, je vois qu'il y a de la danse, il y a des prises de parole, il y a du chant aussi. Et je trouve ça chouette. Il y a des couleurs, il y a plein de chariots avec plein de couleurs. C'est beau à voir.
0: Et quand tu dis des prises de parole, est-ce que tu... Il y a quelque chose qui a attiré ton attention?
1: Oui, par exemple, là, tout à l'heure, il y avait... un défilé avec des personnes qui n'avaient pas, enfin des sans-papiers, et je trouve c'était beau ce qu'ils disaient, enfin les paroles qu'ils véhiculaient.
0: Et qu'est-ce que tu fais exactement en tant que bénévole? Qu'est-ce qu'on t'a demandé de faire?
1: Moi, en tant que bénévole, je fais partie de... Enfin, il y a deux types de bénévoles. Il y a ceux qui encadrent la parade et ceux qui gèrent la communication. Moi, j'encadre la parade, donc je veille à que personne ne rentre au-delà des grilles.
0: Et donc tu as entendu parler de la Zineke Parade et tu as simplement été sur le site et tu as dit moi je viens de bénévole, c'est ça?
1: Oui, ça, franchement ça s'est passé exactement pareil. J'en ai entendu parler, après je me suis inscrite et j'ai poussé ma petite sœur avec moi. Donc on est là toutes les deux.
0: Vous êtes là toutes les deux jusqu'à la fin de la parade alors?
1: Oui, et même au grand banquet tout à l'heure.

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1: doen.

Voilà, c'est fini pour aujourd'hui. On espère que vous avez pris autant de plaisir à écouter ces déambulations que nous, on en a eu à parcourir la ville derrière les inodes, au milieu des artistes et des participants et du public. Restez évidemment attentifs au programme de Zineke qui ne se cantonne pas à cette géante, géniale parade. Vous retrouverez toutes leurs activités sur le site internet zineke.org. Quant à nous, on vous donne rendez-vous les 19 et 20 juin au Théâtre de Poche pour le Labo Chantier de juin autour des Utopies. Oumaïma sera là. Et pour écouter tous les Labos Chantiers, ce sera lors de l'émission du 27 juin à partir de 18h cette fois. Merci à Radio Campus, sans qui nous serions sans ondes fixes. 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Merci à la ville et à la région, sans qui nous n'existerions pas vraiment. Merci à Romuald pour ses oreilles plus que parfaites et son énergie, même sous le soleil. Merci à Zineke, sans qui nous serions sans studio fixe et sans bonne vibe de parade de fin mai. Et merci à vous tous qui nous écoutez. On se retrouve le mois prochain pour, après les rêves, explorer les utopies concrètes. 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

0: Bonjour à toutes et à tous, vous êtes sur Radio Campus, la radio de la communauté de l'Université Libre de Bruxelles sur le 92.1. Il fait beau, le soleil est là, l'été est enfin arrivé, on l'attendait. Et aujourd'hui, eh bien, si vous êtes avec nous, c'est pour entendre parler de jeux vidéo. C'est le rendez-vous mensuel dans le rétro. Désolé, on n'était pas le mois passé, donc c'est pas vraiment mensuel, mais bon, désolé, restructuration, tout ça, on va parler de termes managérial, tu vois. Mais voilà, c'est la période des examens, donc force à ceux qui sont en train d'étudier pendant qu'ils nous écoutent, profitez de cette petite heure pour peut-être penser à autre chose, faire à manger en écoutant une chouette émission. En tout cas, nous, on est là pour vous pendant une heure jusqu'au moment où on n'aura plus rien à dire. Et puis, je ne suis pas tout seul aujourd'hui, je suis avec deux personnes, je suis avec Dovadine.
1: Bonsoir.
0: Tu vas bien ?
1: Ça va, et toi ?
0: Et oui, ça va, pour la deuxième fois.
1: Oui.
0: Mais dis donc, est-ce que ce serait une récurrence qui apparaît ?
1: Ah, peut-être. Qu'est-ce qui se passe ?
0: Mais que se passe-t-il ? Ben, on a parlé de restructuration, oh my god, peut-être qu'il y a quelque chose dans l'air. Mais Dova, du coup, tu me rejoins en tant que membre officiel de l'émission, il paraît ?
1: Ouais.
0: T'es toujours d'accord ?
1: Oui.
0: Ok, ouais !
1: Là, je me demande qu'est-ce qui se passe si je dis non maintenant.
0: Ben, on coupe le micro et c'est fini.
1: Ah.
0: Enfin non, je parle avec Naïm pendant une heure et toi, tu t'en vas. Voilà, mais merci en tout cas, merci de me rejoindre, merci de partager tes connaissances, ta bonne humeur et voilà, tout ce que tu aimes dans ce magnifique média qu'est le jeu vidéo, avec moi, avec les auditeuristes, avec Radio Campus. Merci beaucoup et je nous souhaite plein de chouettes émissions. Et celle-ci, elle est avec Naïm aussi. Comment tu vas, Naïm ?
2: Hello, ça va très bien, ça va très bien. Il fait beau, ça fait plaisir.
0: Mais oui, on a le sourire, on a la peau qui commence tout doucement à prendre quelques couleurs, tout va bien, ça fait du bien. Est-ce que tu avais déjà entendu, toi tu m'as dit que tu étais venu à Radio Campus il y a 15 ans, est-ce qu'entre temps tu as pu consommer un peu Radio Campus ou...
2: Je t'avoue que pas vraiment, j'écoute pas beaucoup la radio,
0: je suis
2: un grand
0: pas du tout
2: consommateur de podcasts par contre.
0: Ah mais ça tombe bien parce que nous sommes disponibles en rediffusion.
2: Sur... Bah écoute voilà, du coup je vais m'y mettre.
0: Non mais je ne te mets pas du tout le couteau sur la gorge. Mais...
2: Non, juste le flingue sur la tempe.
0: mais bienvenue en tout cas Naïm,
2: merci.
0: Bienvenue dans les locaux de Radio Campus, bienvenue dans l'émission Dans le Rétro. Je pense que notre point commun c'est de connaître un petit peu un magasin qui s'appelle New Game Plus.
2: Exactement.
0: Et je me demandais, toi, du coup, de manière générale, quelle est ton accroche avec le jeu vidéo ? Est-ce que tu as grandi avec ? Est-ce que tu travailles dans le jeu vidéo ?
2: Alors, j'ai grandi avec. Je ne peux pas plus grandir avec que ce que j'ai grandi avec. C'est-à-dire que j'ai un petit peu plus de 40 ans.
0: Mm-hmm.
2: Et donc, je suis né avec la naissance de la popularisation du jeu vidéo. J'ai grandi avec la Atari 2600, avec la NES, avec la Super NES, avec la Nintendo 64, avec la Mega Drive, avec tout ce que tu veux comme console. J'ai joué à tout et j'adore le jeu vidéo pour ce que ça raconte, pour ce que ça transmet, pour la façon dont on peut partager des chouettes émotions à travers le jeu vidéo. Donc je pourrais t'en parler pendant des heures.
0: Ah, ben alors on n'a qu'une heure aujourd'hui, mais trop cool. Peut-être que tu viendras une deuxième fois, qui sait, peut-être que tu vivras une expérience révélatrice, tu te diras, mais mon Dieu, en fait je suis fait pour faire de la radio sur les jeux vidéo. Mais en tout cas, merci beaucoup de venir, merci beaucoup d'avoir accepté l'invitation, et merci beaucoup à New Game Plus quand même, qui a servi d'entremetteur et de réalisateur de possibilités dans ce qui se passe aujourd'hui. Dova, peut-être, tu veux peut-être expliquer un petit peu ce que tu fais quand même ? Ou tu gardes secret pour toi ?
1: Moi je suis monteuse vidéo et je suis streameuse aussi, de jeux vidéo évidemment, donc un peu... Pareil, hein, moi je suis dedans depuis que je suis toute petite et du coup j'ai jamais vraiment arrêté de jouer. C'est toujours un plaisir de découvrir et redécouvrir des jeux tout le temps et du coup je fais ça en stream et voilà, et c'est trop bien.
0: Mm-hmm. Et donc ici tu t'es t'as fait une petite parenthèse dans un challenge que tu t'es lancé.
1: Petite parenthèse de 38 jeux.
0: Qui sont sur la licence Mario,
1: ouais.
0: C'est ça.
1: En fait le projet c'était de faire tous les jeux principaux de Super Mario Bros. Sur console d'origine. Donc il a fallu rassembler tout ça et puis rendre streamable tout ça. Et bah, là, c'est en cours. Du coup, là, je vais entamer mon 10e jeu. Là.
0: Ok, et qui est ?
1: Super Mario World 2.
0: Super Mario World 2.
2: Et t'as fait aussi le Super Mario Bros. 2 version
1: le vrai.
2: Jap, le vrai ? Ouais. Po.
0: Attention, tu viens de gagner le respect de Naïm, yeah.
2: Elle en a gagné encore plus.
0: Trop bien, trop bien. Mais voilà, mais du coup, si vous voulez aller voir aussi, faire partie de cette expérience qui est ce rush, on va dire, Mario, ben, vous pouvez les retrouver sur Twitch, il me semble.
1: Oui.
0: C'est ça, Dovahdin comme Dova, D-O-V-A.
1: D-O-V-A-H-D-2-I-N.
0: Yes. Ok. Mais aujourd'hui, on va pas parler de Mario. Si je vous ai convoqué autour de cette table, c'est pour parler d'un jeu que tu dis être niche, Naïm.
2: Bah, c'est pas Mario, quoi.
0: C'est pas Mario. C'est pas sûr. Mario. Et c'est vrai que je pense qu'il y aurait même pas. Il y aurait peut-être aucun point commun à trouver avec Mario.
1: C'est un jeu vidéo.
0: C'est un jeu vidéo, mais à part ça, c'est très très très loin. On va parler de Hellblade. Le sous-titre, c'est Senua's Sacrifice, donc le sacrifice de Senua. C'est un jeu que Dova et moi, on avait tous les deux dans notre liste en mode, ouais, si on devait parler de 10 jeux, de quoi on parlerait ? On s'est dit, ouais, Hellblade, c'est vrai que c'est un jeu qui a marqué, nous en tout cas, notre expérience de joueurs, de joueuses. Peut-être pour resituer, du coup, il est sorti en 2017. Oh my god,
1: ouais,
0: il est sorti il y a presque 10 ans. Ça fait une claque quand même, parce que là, d'y avoir rejoué, il est quand même encore... Enfin, je sais pas.
2: Techniquement, il est propre.
1: Ouais.
2: Moi, je l'ai fait il n'y a pas très longtemps. Je l'ai fait il y a genre un an ou deux max, sur PS5. Et même comme ça, bah, nickel, quoi.
0: Ben ouais, et on va en parler. Et l'esthétique de ce jeu, c'est une des caractéristiques importantes quand même. Donc il est sorti en 2017. Le studio, c'est Ninja Theory. Est-ce qu'ils ont autre chose que ils ont d'autres jeux. Je vois Kung Fu Chaos, Heavenly Sword.
2: C'est un studio de techniciens, quoi.
0: Ah ouais, d'accord.
1: Il faut voir aussi, parce que c'est un studio qui édite des jeux. Du coup, tous les jeux ne sont pas forcément les leurs.
0: Effectivement, oui, c'est ça. Ouais. En tant que Ninja Theory, ils en ont quand même quelques-uns. Attends, je vois Devil May Cry.
1: Ouais, ils ont bossé sur le reboot, ouais. Ouais.
2: Sur le DMC, et ils ont fait Enslaved.
0: Ouais, Odyssey of the West. To the West.
2: Voilà. En soi, c'est un jeu un peu anecdotique, mais moi, il m'a intéressé dans le sens où c'est une réinterprétation du voyage vers l'Occident. Mm-hmm. Donc, un des fondements des contes chinois mm-hmm. qui racontent l'histoire de... Enfin, en gros, le début de Dragon Ball, mais la version antique.
0: D'accord, voilà. Ok. Donc c'est quand même c'était pas leur premier jeu. Mais par contre, c'est quand même un jeu qui a servi à ce moment-là de référence. Notamment, on va en parler, mais pour les prouesses techniques. Aussi par rapport au thème que le jeu aborde, on va parler de tout ça, pour la qualité du son, pour la qualité. Voilà, c'est un jeu qui a quand même beaucoup, beaucoup de qualité. Même si, ce qui est marrant, je trouve qu'une de ses moins bonnes qualités, c'est d'être un jeu. Mais ça, on en parlera. Moi, avant de me lancer vraiment dans le décortiquage de ce gros morceau qui nous attend, j'avais envie de savoir quelle est votre histoire avec le jeu. Comment vous l'avez découvert? À quelle période, peut-être, vous l'avez découvert? Est-ce qu'il a fait sens à ce moment-là? Est-ce qu'il est relié à autre chose qu'il y a dans votre bagage vidéoludique? Je ne sais pas si quelqu'un veut se lancer, si ça vous fait écho ce que je dis.
2: Je t'en prie.
1: Du coup, Hellblade, alors c'est un truc un petit peu con, en fait. J'y ai joué soit l'année de la sortie, soit l'année d'après, je ne sais plus. Mais en tout cas, c'était un 14 février, ça je m'en rappelle. Parce que ça fait pas très longtemps que je suis avec mon copain. Et ça va être la Saint-Valentin. Il me dit, tu veux quoi? Et je lui donne 3 jeux. Et je lui dis, tu prends un des 3. Et c'est bon. Et de mémoire, il y avait We Happy Few, Vampire et Hellblade. Et il a acheté Hellblade.
0: Ok.
1: Coup, voilà. Et ça a été incroyable.
0: Ok, du coup, c'était un coup de foudre, mais pour le jeu.
1: Ouais, complètement.
0: Trop bien. Ok, toi, Naïm, l'accroche que t'as avec.
2: Moi, en fait, j'ai beaucoup de jeux comme ça en backlog que je me dis, bon, c'est un pilier que je dois faire. Mm-hmm. Et donc, j'ai moi-même un podcast qui parle de notre rapport à la pop culture.
0: OK.
2: Et d'office, je parle aussi des jeux vidéo. Je ne sais pas si je peux faire de l'autopromo.
0: Bien sûr, mais tout est le bienvenu. Hein.
2: Ok, bah, donc mon podcast, ça s'appelle Popologie. Et le dernier épisode vient juste de sortir et ça parle de tout ce qui est simulation de vie, donc les Sims, Animal Crossing, Tomodachi Life. Mm-hmm. Est-ce que c'est des jeux ou est-ce que c'est des refuges? Donc c'est la question que je pose.
0: Okay.
2: Mais bref, ce n'est pas pour ça qu'on est là. Donc, total opposé d'Animal Crossing, Hellblade.
1: Mais qu'est-ce qu'on fait là?
2: Et en gros... Bah, du coup, moi, je voulais voir un petit peu des jeux qui parlaient de santé mentale, qui illustraient ça. Donc, j'avais enchaîné plusieurs jeux comme ça, donc, dont Céleste, par exemple, ouais. Ou Gris, ou enfin, plein de petites pépites comme ça. Et il y avait Hellblade dedans. Et voilà, et juste, je l'ai lancé. Je savais à quoi je devais m'attendre, mais je ne m'attendais pas à ce que ce soit aussi bien fait. Et surtout, je ne m'attendais pas à ce que, et je pense que tu vas en parler plus tard, à ce que le gameplay soit autant mis en retrait, mais que la narration compense super bien tout ça. Mm-hmm. Et ça, c'est quand même un truc assez chouette avec ce jeu. Donc ouais, je l'ai fait récemment, mais il n'y avait pas de contexte particulier, si ce n'est l'envie de le découvrir.
0: Oui, et ce contexte de faire quand même de remplir un peu ce catalogue de jeux qui traitent la santé mentale.
2: Exactement.
0: Ça, tu dis. Ouais. Ok. Pour ma part, moi, je l'ai découvert. J'étais en train de. Je pensais que j'allais reprendre un master à l'ULV. J'étais dans ma première année. J'étais là. Ouais, tu sais quoi? Vas-y, j'ai le temps et tout. Spoiler alert, j'ai pas fini. Mais je compte pas le terminer. Mais dans ce cette super aventure, j'ai rencontré des professeurs et des élèves qui aimaient beaucoup le jeu vidéo. Et on a créé un Discord. Enfin, il existait déjà. En fait, j'ai rejoint un Discord de discussion autour du jeu vidéo. Donc avec un côté plus, on va dire, recherche intellectuelle, universitaire et tout ça. Et on s'était fait toute une séquence sur le jeu vidéo d'horreur. Et du coup, Hellblade est venu dedans. Petite rue, on en parlait juste avant off. Est-ce que Hellblade rentre dans l'horreur ou pas? En tout cas, on est d'accord que c'est un jeu vidéo avec une tension psychologique quand même assez forte. On sait que la psychologie, c'est quand même souvent un truc utilisé en horreur. Ça peut, bon voilà. On va pas forcément déblatérer là-dessus, mais en tout cas, on avait tout un... Donc toi, tu disais que c'était plutôt la psychologie dans le jeu vidéo, non, c'était plutôt comme la sensation d'horreur. Parce que finalement, c'est peut-être pas forcément un jeu d'horreur Hellblade, mais c'est comme on l'a dit en off, c'est un jeu qui utilise certains codes, notamment des corps morts pendus partout, ouais. Voilà, la psychose, des choses où voilà, on doute parfois de ce qu'on fait, le doute aussi fait tu te dis qu'est-ce qui se passe, qu'est-ce qui va m'arriver.
2: Mais ouais, par rapport à ce que tu disais, c'est que par exemple les corps morts ou des choses comme ça, ça fait partie de la mythologie qu'on retrouve dans le jeu.
0: Tout à
2: donc
0: fait.
2: En vrai, ils auraient pas pu la représenter autrement que comme ça. Donc c'est juste les codes horrifiques de base font partie de la narration qui existait à la base. Est-ce qu'ils en ont rajouté? Oui, de temps en temps, par exemple avec j'ai oublié le nom du chien qui garde l'enfer. Ouais, c'est ça, voilà. Donc, où il est représenté d'une façon un petit peu plus monstrueuse.
0: Cadavéreuse.
2: Ouais, c'est ça. Mais pour moi, oui, il crée une tension, mais c'est pas un jeu d'horreur en soi.
0: Ouais.
2: C'est pas son but, en tout cas.
0: Tout à fait.
1: Je l'aurais pas mis en premier dans les jeux d'horreur, en tout cas.
0: Non. On avait fait d'autres jeux. Il y en a un qui s'appelle Decarnation, je sais pas si vous connaissez.
2: C'est le truc tout incroyable, en pixel, là.
0: Ça. Ouais, c'est en pixel.
2: Il est dans ma liste aussi.
0: Ouais, c'est ça, tu joues la vie d'une artiste qui se fait kidnapper et qui est dans une cage qui ressemble à une petite chambre. Et ça, pareil, c'est pas forcément...
1: si, ça, c'est un peu plus horreur.
0: Ouais, c'est un peu plus horreur, mais c'est aussi très psychologique. Donc, tu vois, ce que je veux dire, c'est que, voilà. Donc, d'ailleurs, big up, du coup, à la petite équipe de gens de ce Discord Gameplay ULB. Et n'hésitez pas, d'ailleurs, ils font encore des événements. Ils font parfois des journées de réflexion autour du jeu vidéo au sein même de l'ULB. Je sais qu'ils avaient acquis des casques VR pour aller un peu plus deep dans ce sujet-là. Donc, voilà. Mais un peu, du coup, une approche plus proche de la tienne, je dirais, Naïm, de savoir qu'il fait référence à... Il a une certaine place dans le média jeu vidéo, ce jeu, Hellblade. Et donc l'envie de le découvrir et de voir ce qu'il a à vous proposer. Je vous ai proposé un angle qui moi m'intéressait parce que c'est aussi un angle qui permet de parler de plein d'autres choses. Je pense, d'après moi, que Hellblade est un documentaire interactif et donc je voulais voilà un peu partir sur cette thématique qui est comment le jeu vidéo peut être porteur de d'informations. D'un point de vue documentaire, comment il peut nous faire vivre, nous faire comprendre des choses. Ici, on parle de santé mentale notamment, mais aussi, tu l'as évoqué tout à l'heure, comment il peut nous transmettre notamment des savoirs au niveau de, ici, la mythologie nordique. On va prendre ce petit virage-là et on va essayer de décortiquer ça selon plusieurs points qui vont peut-être aller dans ce sens-là du fait donc qui vont appuyer cette sensation documentaire ou qui vont peut-être être mis en arrière. Tu parlais tout à l'heure un peu du gameplay qui je pense appuie justement le fait qu'on puisse avoir le cerveau disponible pour comprendre tout ce qui se passe parce qu'il se passe beaucoup de choses. Mais voilà, donc on va parler des visuels du jeu parce qu'on l'a déjà évoqué, c'est un pan important. On va parler du sound design, on va parler aussi des thématiques qui sont abordées dans ce sujet, on va parler du gameplay et puis en fin d'émission on vous fera quelques petites recommandations comme d'habitude, on aime bien si vous avez aimé un jeu, de vous rediriger vers d'autres jeux qui pourraient vous donner la même ambiance ou qui pourraient vous donner la même sensation manette en main. Voilà, on essaye un petit peu en tout cas de toujours créer des chemins vers encore plus de jeux. donc voilà, est-ce qu'on s'attaque au visuel? On l'a dit tout à l'heure, les visuels de Hellblade. Mais alors peut-être, avant tout ça, quand même faire un petit résumé. Si vous me permettez, Hellblade, le jeu commence et on incarne Senua, qui semble être une espèce de chaman nordique qui est sur une barque, qui avance dans l'eau, et déjà à ce moment-là, il y a des corps pendus à droite, à gauche. Et la particularité qui nous frappe directement, c'est que il y a des voix. Il y a plusieurs voix qui nous parlent. Et voilà, on est sur cette barque, on avance, il y a le générique de début. Et puis on arrive à un endroit qu'on comprend être Helheim, ou en tout cas l'entrée de Helheim, qui serait du coup l'enfer nordique, c'est ça, et on va devoir passer des épreuves pour rentrer dans cet enfer et faire quelque chose ou faire plusieurs choses, en tout cas avoir cette espèce de parcours initiatique qui va traverser plein de thématiques différentes et qu'on abordera. Voilà, donc c'est en point de vue visuel maintenant, si on s'attaque là-dessus, c'est très très réaliste. Vous, comment est-ce que vous décririez l'atmosphère d'Hellblade en termes visuels?
2: Le premier mot qui me vient, moi, c'est boueux.
0: Ah oui. Oui, c'est vrai qu'il y a des passages dans des marécages.
2: Il y a presque que ça. Ouais. Non, mais c'est, il y a beaucoup de ça. C'est très boueux, c'est très humide, c'est très des rochers, c'est très gris. J'ai presque envie de dire, mais pas d'une façon péjorative, c'est très islandais.
0: Ah oui, oui, oui.
1: Non, c'est clair.
2: Mais tu prends l'Islande et t'enlèves la pelouse, quoi. C'est un peu ça. Donc, Et puis surtout, techniquement, c'est très, très réaliste. Les effets de particules, la brume, les réflexions sont super bien faits. Ouais. C'est incroyable comment tout est mis au service de la narration. Et puis surtout, il y a un truc aussi que j'aime bien dans le jeu. C'est que même si par certains moments c'est moins bien fait, ça reste un jeu où t'es sur des rails mais t'as pas trop l'impression. On n'est pas dans les Resident Evil où t'as de la peinture jaune qui te dit où aller, quoi.
0: Ouais.
1: Ouais, c'est vrai.
0: Cette petite flèche par terre qui te dit va par là, sinon en fait tu nous fais chier, tu perds ton temps. Ouais. Ok, toi Dova, quand on a préparé l'émission, tu me parlais en termes visuels notamment des expressions faciales de Senua.
1: Ouais.
0: Et de à quel point, d'après toi, ça venait participer au thème, notamment au thème psychologique qu'abordait le jeu.
1: Ouais, ben moi, dans Hellblade, ce que j'ai beaucoup, beaucoup aimé, c'est vraiment les animations. Parce que, effectivement, des jeux qui se permettaient des animations faciales comme celle-là, quand le jeu est sorti, il n'y en avait pas des masses. Moi, il y a The Last of Us qui me vient en tête, mais à part ça, il n'y avait pas énormément. C'était, pour moi, c'était incroyable, quoi. J'avais jamais vu ça de ma vie. Mmh. Et avec le recul, en l'ayant refait, je me rends compte aussi que il se permet de faire un truc que pas tous les jeux vidéo se permettent, c'est de mettre du silence avec juste du body language, tu vois. Et y a pas énormément de jeux qui se le permettent. Il y en a des très bons, mais ça demande une qualité d'animation, de pouvoir se permettre de montrer un truc et juste de le montrer avec l'animation et pas avec quelqu'un qui parle ou avec des dialogues ou whatever. Et ça, c'était vraiment ce qui m'avait le plus accroché dans le jeu, quoi.
0: C'est ça, donc à quel point, en fait, la technique permet d'avoir un langage corporel. Mm-hmm. C'est vrai que quand elle... Parce que donc il y a des petites séances, il y a des petits moments de combat quand même dans ce jeu, mais même là, je trouve qu'elle a un langage très presque dans la danse. Presque dans... elle a un corps quand même qui parfois peut être très raide et parfois peut être hyper fluide. C'est vrai qu'il y a beaucoup, beaucoup de choses. Et quand tu le dis, il y a des moments hyper de silence où on voit juste ses yeux écarquillés et on la voit, elle, et on sait même limite pas ce qu'elle regarde encore, mais on se dit, attends, là, il y a un truc... Il y a un truc chaud en face d'elle, mais on veut pas encore me dire quoi. Parfois, on le dit même pas. Donc, oui, c'est vrai que c'est assez rare de pouvoir observer ton personnage et comprendre certaines choses sans ce dialogue qui te dit « Oh zut, qu'est-ce qu'il y a derrière moi ?»
1: C'est ça.
2: Ouais, il y a un moment qui pour moi reflète bien ce que tu viens de dire, c'est la première fois où tu te rends compte qu'il y a le truc noir, la pourriture, ouais. J'ai oublié le truc des ténèbres, là, qui commence à l'envahir. Et en gros, il y a déjà sa réaction par rapport à ça, la capture de ce truc-là, c'est assez ouf. Et puis, il y a quand elle commence à se gratter, et là, c'est trop bien fait, parce que t'as vraiment le sentiment de, elle gratte de la peau, quoi. C'est pas comme dans un autre jeu où t'as le modèle 3D de la main qui est en train de gratter le modèle 3D de l'autre bras, quoi. Tu vois?
0: Oui, non, c'est vraiment, t'as l'impression d'être face à un être humain qui se gratte. Mmh. Ouais. Tout à fait. Oui, et c'est, faut dire quand même que ça a été, du coup, ça a nécessité un jeu d'acteur et d'actrice. Il n'y a pas que d'ailleurs du modèle 3D, il y a parfois de la vidéo carrément, qui est incorporée dedans, notamment parce que du coup on parle de Senua, mais il y a beaucoup de personnages qui gravitent autour de Senua, parfois qui sont carrément dans Senua, si on peut dire. En tout cas, elle les incarne aussi. On va y revenir plus tard, mais en tout cas sur tous ces personnages, mais je veux dire que la technique, donc c'est pas... Il y a eu du jeu d'acteur, il me semble qu'il y a eu du motion capture. Il y a...
1: Oui, complètement, oui.
0: Donc ça, c'est quand même... je pense, en termes jeux vidéo, on peut presque dire que c'est ce que Seigneur des Anneaux a fait à l'époque en termes de film, parce que Gollum a aussi été, par exemple, une prouesse en termes de motion capture. Je pense que c'est vraiment le truc où, après avoir vu ça, tout le monde s'est dit « Ah ben oui, en fait, on peut créer des personnages en motion capture qui ont une profondeur, qui ont une histoire, qui ont des expressions aussi. » C'est la même chose, hein, Gollum a beaucoup d'expressions faciales aussi. Je pense que Hellblade a un peu ce rôle-là de pierre, de dire « Regardez les gars ce qu'on peut faire, allons-y, faisons du motion capture et donnons de l'expression, donnons du corps à nos personnages. » Quoi.
1: Mmh. Bah, c'est un peu cette vibe « Viens, on fait du cinéma, mais dans un jeu vidéo. » quoi.
0: C'est ça. Mmh. Mais du coup, ça c'est hyper intéressant que tu dises ça, parce que dans ce chapitre visuel, j'avais envie quand même de poser la question de ce réalisme, cette prouesse dans le détail, de un, je pense qu'on est d'accord que dans Hellblade, c'est nécessaire, mais est-ce que pour aborder des sujets tels que la psychose, des sujets très humains, est-ce que pour vous, c'est nécessaire ? Parce qu'il y a quand même ce gros truc de, tout le monde est encore en train d'attendre GTA 6 qui va sortir, oh mon Dieu, ça va être génial, ça va ressembler à la vraie vie, sauf qu'on va pouvoir tout péter. Est-ce que c'est nécessaire, d'après vous ? Je trouve que c'est une question qui se pose souvent, mais qui reste importante, parce qu'on n'a pas terminé, je pense, d'un peu répondre à ça. Quel est votre sentiment ? Est-ce qu'on peut avoir des trucs abstraits qui nous parlent tout autant, en termes de psychologie, je veux dire, et en termes humains, vraiment, sentiments humains?
2: Moi, je trouve que ça dépend qu'est-ce qui est mis au service de quoi. Pour moi, le réalisme, l'hyper-réalisme, si c'est pour incarner un personnage qui voit, qui entend des choses dans sa tête, qui a l'impression d'avoir des illusions autour d'elle, etc., on a besoin de ça pour le vivre aussi et pour créer une certaine empathie, surtout que la narration de ce jeu-là, donc de Hellblade, c'est quand même une narration qui raconte un cheminement dans lequel beaucoup de gens pourraient se projeter. On parle de deuil, et donc pour parler de deuil, j'ai l'impression, en tout cas de parler de deuil et de santé mentale comme ça, j'ai l'impression que c'est important dans ce jeu. Après, il y a aussi des choses qui peuvent être beaucoup plus abstraites. Là, ils ont fait le choix de les concrétiser comme ça. Et à nouveau, il ne faut pas nier le fait que le studio derrière, c'est un studio très technicien. Mmh. Donc, il y a des jeux qui vont parler de ça. Par exemple, je disais tout à l'heure Céleste, et je reviens sur ça parce que c'est ce qui me vient en tête, où c'est beaucoup plus abstrait, c'est beaucoup plus pixel art. Il y a des trucs qui vont être... je veux dire, le jeu, t'es quand même en train de grimper une montagne, et ça représente aussi le chemin vers la guérison d'une dépression, etc., etc. Et puis t'as des trucs très figuratifs où, à un moment... peut-être je spoil, là, je sais pas.
0: Lequel? Tu veux spoiler quoi, Céleste ou Hellblade?
2: Non, Céleste.
0: C'est pas grave, vas-y, moi je veux pas de problème avec ça.
2: Donc, et où à un moment, tu dois te battre contre ton double maléfique. Mm-hmm. Bon, c'est un truc qu'on a déjà vu beaucoup de fois dans plein de trucs de pop culture. T'as même ça dans Scott Pilgrim, par exemple, quoi. Mais en gros, voilà, ils jonglent un petit peu avec tout. Mais je pense pas que l'un empêche l'autre. Je pense surtout que qu'est-ce que t'as envie de mettre en avant quand t'es en train de faire ton jeu, et c'est quoi la partie la plus importante pour toi.
0: Ouais. Mm-hmm. Tout à l'heure, Dova, je parlais de Decarnation. Pareil, c'est du pixel art. Est-ce que dans Decarnation, tu as aussi pu avoir cette empathie? Tu as aussi pu ressentir des choses humaines? J'imagine que oui.
1: Hein. Moi, je l'ai fait en stream, ce jeu, et je me rappelle très bien d'un moment précis dans le jeu où il s'est passé un truc, et je suis restée scotchée sur ma chaise. Je me suis dit, je sais pas comment 10 carrés sur un écran peuvent faire un truc pareil.
0: Tout à fait, oui.
1: Il y a vraiment ce jeu, il est, en termes de narration et d'ambiance, il est incroyable, et il y a vraiment plein de moments où tu te sens pas bien.
0: Ouais.
1: Et c'est hyper oppressant, et ça n'a rien à voir avec le fait que ça soit du pixel art ou du photoréalisme. Je pense qu'on peut faire tout avec tout, tant qu'on en a l'intention, en fait.
0: Tout à fait, c'est ça. Donc la petite conclusion, ce serait de dire, tant qu'on a un propos et qu'on a une manière de le raconter, c'est ça qui est le plus intéressant, et que les deux aillent en parallèle et rencontrer le même but, finalement. Mmh. Et pas que un serve l'autre. Ils se servent l'un l'autre, entre guillemets, mais s'il y en a un qui est juste là parce qu'il a envie d'être là sans forcément répondre, entre guillemets, et s'il répond à un cahier des charges visuel, mais pas à un cahier des charges narratif ou un cahier des charges thématique, là, ça devient problématique, clairement.
1: Mm-hmm, oui, c'est ça.
2: On te regarde, Hellblade 2.
0: Ah, très bien, c'est bien, tu teases, j'aime beaucoup. Ok, mais donc ça, c'était pour les visuels, donc si, pour se faire une petite idée, en tout cas, je pense que c'était déjà bien de se dire, si vous jouez Hellblade, face à un jeu très très réaliste, avec des ambiances de forêt, des ambiances de montagne, qui tout doucement les ténèbres apparaissent. Parce que je me souviens, dans les premières maps, il y a quand même du soleil.
1: Oui, il y a de la lumière.
0: Voilà, il y a de la lumière, mais la lumière, elle s'en va tout doucement, et les ténèbres, ils arrivent de plus en plus, ils s'impriment même sur toi. Mm-hmm. Donc voilà, ça c'était pour le petit côté visuel. Pour le sound design quand même, qui vient compléter quand même avec une belle éloquence, on va dire, ce visuel hyper proche. Tu parlais tout à l'heure de particules visuelles. On a des particules sonores, j'ai envie de dire, presque. C'est vrai, quand on est dans cette forêt, on a vraiment l'impression d'y être, quoi. Je sais pas si vous, quelle sensation vous avez pu. Est-ce que ça complétait? Est-ce que ça va vraiment dans le sens du visuel aussi? Est-ce que ça apporte autre chose? Il y a cette histoire de voix quand même. Il y a le fait que chaque personnage a sa voix qui est quand même assez proche. Le père notamment de Senua, qui a cette voix très caverneuse, très très enfer en fait. Vous, comment vous l'avez ressenti cet audio?
1: Déjà, il y a tout le travail sur les voix de Senua, juste sans les voix des autres personnages qui est déjà incroyable. Je veux dire, il y a vraiment, il y a le son spatial, t'es en 360, on te recommande dès le début de jouer avec un casque. Mmh. Et puis c'est vraiment incroyable. Et en fait, quand on y fait attention, on se rend compte que les voix, elles ont une place dans ta tête. Et généralement, c'est les mêmes. Et de temps en temps, elles bougent. Et quand elles bougent, en général, c'est parce qu'il se passe des trucs pas ouf. C'est du détail, mais c'est hyper important dans l'immersion. Et puis, ça marche vraiment bien, quoi. Par contre, faut être préparé à pouvoir encaisser un truc comme ça aussi. Parce que je sais que ça peut être super oppressant. Moi, je sais qu'il y a des gens à qui j'ai recommandé le jeu, qui ont joué une heure et qui ont dit « Mais moi, je peux pas, en fait, c'est pas possible. »
0: C'est envahissant, ouais.
1: Ouais, c'est ça, ouais. C'est hyper malaisant et il suffit que t'aies déjà, tu vois, si toi t'as déjà ton cerveau qui va à 1000 à l'heure et en plus il y a trois autres personnes qui te crient dessus quand tu fais des trucs, enfin c'est...
0: Ouais. Stop, stop.
1: Mais surtout qu'elles se contredisent en plus des fois.
0: Non, tatouer.
1: C'est ça.
2: Ouais, moi je fais un peu partie des gens qui jouaient par tranche parce que j'avais un petit peu ce truc aussi de... Je trouvais ça assez oppressant, mais ça faisait partie de l'expérience de jeu, donc pour moi... Le son, c'est une expérience en tant que telle, quoi. C'est juste fou comment c'est fait. Apparemment, il y a tout un travail derrière qui a été fait avec des neuropsies pour vraiment essayer de représenter au mieux ce à quoi les gens qui sont atteints de ça sont confrontés. Mm-hmm. Donc, de ça, c'est de la schizophrénie et des troubles dissociatifs a priori. Et donc, je trouve que c'est vraiment assez bien fait parce qu'en plus, quand tu parlais de spatialisation, c'est aussi même la distance. C'est même pas juste le fait que ce soit autour, c'est que parfois, t'as une voix qui est un petit peu plus timide, qui va être plus en retrait.
0: Ouais.
2: Puis parfois, cette voix timide, quand elle craint un truc, ben en fait, elle va se mettre en avant, elle va surplomber les autres.
0: Se rapprocher de ton oreille, en fait.
2: Ouais, c'est ça. Et t'as un peu ce côté, t'as une voix qui va être plus celle qui te conseille des trucs, mais qui n'ose pas, et des choses comme ça. Et puis, t'as aussi, tu parlais de la voix caverneuse, ça c'est une chose, mais la voix de celle pour qui elle fait tout ce chemin, donc d'Ilion, il a aussi une voix qui dénote avec tout le reste. Et comment il s'appelle le mythologue
0: Druss.
2: Ah ouais, voilà. Donc Druss Bob.
0: Ouais, voilà. Je sais pas.
2: Druss. Donc Druss. il a aussi sa voix qui fait très. Je vais pas dire Morgan Freeman, mais il y a ce côté dans tout ce bazar. Il reste posé et il raconte ce qui se passe et il donne des conseils avec beaucoup d'intensité quand même.
0: Ouais, il peut avoir une voix très épique. Hein.
2: Ouais. Mm-hmm.
0: Quand il raconte justement « It was the Ragnarok !»
2: C'est ça. Mais c'est plus un talent de narrateur que quelqu'un qui est en train de paniquer face à une situation.
1: Ouais, complètement.
0: D'ailleurs, je trouve que c'est vraiment celui qui incarne... Enfin, t'es limite en train d'écouter une histoire en même temps que tu joues. Mm-hmm. Quoi. Donc, c'est littéralement
1: c'est,
0: ça.
1: Oui, c'est ça, parce qu'elles se suivent. Donc,
0: c'est ça. Donc, c'est cette espèce de... Je pense que c'est aussi d'ailleurs un espèce de chaman, ou en tout cas, il a...
2: Ah, c'est un druide.
0: Oui, c'est un druide, voilà. Qui aurait d'ailleurs appris certaines choses à Senua et qui, du coup, au début, on le rencontre et il prend place dans sa tête, comme toutes les autres voix, tranquille, il s'installe. Et au fur et à mesure, on va débloquer des runes nordiques. Et chaque rune va représenter un fragment d'un bout d'une histoire mythologie nordique. Yes, trop bien. Eh bien, je pense qu'on a déjà fait un bon petit tour du propriétaire du jeu. Je vous propose, tant qu'on est sur le son, de passer en musique. On fait une petite pause pour vous revenir encore plus frais juste après. Cette musique, je l'ai sélectionnée parce que d'après moi, elle était parfaite pour le thème. C'est un artiste belge, bruxellois même, que dis-je, Silla, déjà, petite parenthèse, il a un nom quand même de la mythologie grecque. Donc bon, on est déjà dans le thème rien qu'avec l'artiste. Mais puis là, ça fait longtemps, ça fait 13 ans maintenant qu'elle existe cette chanson. Il nous parle de second souffle, de ce sentiment d'être une personne qui a besoin de laisser derrière soi certaines choses et d'aller vers une espèce de renaissance pour être en accord avec soi-même, ce qui, je pense, est quand même pas mal lié à notre thème du jour. Donc je vous propose qu'on aille là-dessus, ça va durer 4, presque 5 minutes, et après ça, on se retrouve pour continuer de décortiquer notre œuvre de jour, Hellblade, mais on fait une petite pause, c'est Silla, second souffle, à tout de suite.

0: Vous êtes toujours sur Radio Campus, l'émission Dans le Rétro qui parle de jeux vidéo. Et vous l'avez peut-être compris avec cette chanson, les thèmes qu'on va aborder ne sont pas tout rose et tout bleu. Et non, on va aller dans des trucs un peu deep. Puisque ben voilà, le jeu dont on parle, Hellblade, parle de psychose, parle de deuil, parle de choses assez dures à communiquer, assez dures à aborder. Mais il le fait très très bien, ce jeu. Donc c'est pour ça qu'on a décidé de faire cette petite pause pendant notre émission et de vous communiquer tout ce qu'on en a retenu et peut-être vous donner envie de prendre votre manette et de jouer à Hellblade, Senua's Sacrifice. On y va, c'est parti, on se lance. Naïm et Dova, vous allez toujours bien? Oh, je vous ai pas donné la parole, désolé. Est-ce que vous allez toujours bien, hein?
1: Oui.
0: Ok, j'ai rien. Non, on va pas le faire, je fais des blagues. Sachez que parfois je fais la blague à moi-même. Genre je parle et j'ai pas activé mon micro. Donc, c'est pas contre vous. Par quoi est-ce que vous voulez commencer? Dites-moi un petit peu. Est-ce que vous voulez parler d'abord de psychose, de mythologie, de deuil? Quel est pour vous le thème qui a le plus résonné, peut-être celui qui a peut-être aussi été le mieux retranscrit, peut-être qu'ils le sont tous à la même échelle, je sais pas. Peut-être qu'on peut commencer par les psychoses, quand même celui qui est revendiqué par le jeu. C'est-à-dire que dans le jeu, il y a carrément un documentaire, donc une vidéo qui explique comment a été fait le jeu, comment ils se sont renseignés. Je sais que toi, Tova, c'était une partie quand même qui te tenait... Je pense que t'as pris beaucoup de plaisir à regarder ce documentaire après, parce que t'aimes bien. Enfin, on fait partie de gens qui aiment bien décortiquer le jeu de manière générale, mais en plus là, peut-être que ça t'a parlé. Qu'est-ce que ça a fait comme écho chez toi?
2: En fait, j'aime juste l'approche, tu vois. L'air de rien, ça fait pas dans l'histoire du jeu vidéo, ça fait pas hyper longtemps qu'on parle de santé mentale de base. Mmh. Donc, déjà, je trouvais ça cool. Et alors, vraiment, en fait, le fait d'avoir été se renseigner à ce point-là, de dire, OK, on veut faire un jeu sur les psychoses, mais on va pas juste faire un jeu sur les psychoses. On va aller voir des médecins, on va aller dans des centres psychiatriques, on va discuter avec des gens qui sont sujets à divers problèmes mentaux. Et voilà, on va essayer de créer l'expérience la plus proche possible de ce que ces personnes vivent au quotidien. Et le fait d'avoir mis tout ça en place et d'avoir réussi à le retranscrire dans le jeu et que ça fonctionne bien en plus, je trouvais ça génial. Et petite note, je ne sais pas si elle existe encore, mais quand le jeu est sorti, il y avait une hotline que tu pouvais appeler et fait, ils avaient communiqué là-dessus en mode si jamais le jeu fait écho à des choses que vous vivez et que ça vous fait du mal, et ben genre appelez ce numéro et il y a des gens qui vont s'occuper de vous, quoi.
0: D'accord. Donc toi, ce qui te parle, c'est vraiment la démarche en elle-même. C'est pas des gens qui ont décidé de prendre un thème parce qu'il fallait en prendre un et qui après.

0: juste de se sentir mal, parce que c'est ça la base, c'est le sentiment de mal-être. Mmh. Et si on d'aller jusqu'à mettre en contact des professionnels du milieu, des personnes qui font des jeux et des gens qui pourraient en souffrir, c'est vrai que c'est quand même déjà une grosse démarche, quoi.
1: Mmh, ouais.
0: Et c'est, je sais pas s'il y a beaucoup effectivement même de films qui font ça, mais c'est je pense que c'est une caractéristique qui le rapproche du documentaire, d'après moi, parce que quand on a une démarche documentaire, c'est quand même souvent ce qu'on fait, on va voir. On a un environnement en fait qui est celui de notre documentaire. On va aller voir les personnes, on va aller voir les lieux, les environnements qui sont liés à cet espace qu'on a envie de traiter. Et puis après, de là va découler notre démarche documentaire. Toi, Naïm, je sais pas si dans les différents sujets, tu parlais de deuil tout à l'heure. Ouais. Est-ce que tu saurais expliquer en quoi il aborde aussi le deuil ?
2: Bah, moi, ce que je trouve. Ce que j'aime beaucoup dans le jeu, c'est que au tout début, on parlait de OK, c'est pas Mario, mais par contre, il a quand même réussi à faire un truc, c'est de rendre accessible et de vulgariser presque via sa narration un sujet qui va être assez deep, qui va être comme le deuil et aussi les problèmes de santé mentale qu'on peut avoir et comment un deuil peut réactiver ça. Et en fait, ce que j'aime bien dans le jeu, c'est que tout est assez bien intégré et tout se met au service de l'un et de l'autre pour t'amener dans toute cette histoire. Donc, en gros, l'histoire de Hellblade, bah, c'est Noah qui veut ramener son un amoureux à la vie en allant carrément en enfer le chercher. En tout cas, en dealant avec la déesse de
0: Ella.
2: L'enfer ou de ouais. Ella, ouais, voilà. Ouais. Donc, en dealant avec elle pour le ressusciter, et donc elle se promène avec sa tête à travers plein d'environnements. Elle doit d'abord battre des incarnations de Dieu ou je sais plus quoi, mais en tout cas, il y en a un qui représente les illusions, l'autre qui est plus le feu, et on comprend très vite que bah, l'illusion, c'est plutôt lutter contre tout ce qui est ta maladie mentale et tous tes troubles psychotiques. Et tu vas avoir le feu qui va être vraiment de faire face à tes traumas, et tu vas avoir tout cet aspect où tu vas te battre contre quelqu'un qui incarne tous les éléments traumatiques de ta vie. Mmh. Et petit à petit, en fait, tu te retrouves dans une histoire où finalement, bah, tu traces ton chemin et tu te bats contre des boss. Mais c'est pas que des boss, c'est pas que des monstres. Ça représente un vrai truc jusqu'à une acceptation de ce qui se passe vraiment, avec une fin incroyable. Je sais pas si je peux spoiler ça. Là, je vais rien dire.
0: Bah, je préfère ne pas, parce que vu que le but, c'est que les gens jouent quand même.
2: Mais en tout cas, du coup, ce que je peux dire, c'est que même la caméra, le point de vue est mis au service de ce que ça veut raconter, ouais, et ce que ça veut te faire comprendre. Mm-hmm. Et jusqu'à la toute fin. Donc, et rien que pour ça, je trouve que ça vaut la peine de se plonger dans ce jeu, parce que ouais, c'est vraiment une chouette façon de raconter ça, quoi. Ce voyage initiatique où t'as toutes les clés pour comprendre on veut t'initier à quoi, et en rajoutant cette notion de psychose, de schizophrénie, etc.
0: Oui, c'est vrai que comme tu dis, beaucoup de choses se renvoient la balle. On a pris notamment, par exemple, l'exemple tout à l'heure du père de Senua, qu'on va affronter aux portes de l'enfer, qui a une voix aussi très, un peu, voilà, caverneuse, voire, voilà, démoniaque, qui est en fait la représentation incarné des ténèbres qui nous suivent, en fait. Pour moi, en tout cas, je l'ai vu comme ça, une partie des ténèbres qui sont en nous, c'est notre père qui les a amenés, c'est limite le père, en fait. En préparant l'émission, je disais à Dova qu'il y avait une espèce de sous-message freudien parfois dans ce jeu, en mode tue ton père et t'iras mieux et tu iras plus loin et tu te retireras de ce fardeau d'avoir une famille et d'avoir un père qui te dit ce que tu dois faire et qui te dit comment être et tout ça. Non, tue-le et va faire ton chemin, quoi. Et du coup, quand on comprend que les ténèbres, c'est lui, en fait, on comprend que le fait qu'il y ait cette marque noire qui prend possession, enfin qui se marque sur notre corps de plus en plus, c'est presque une visualisation de à quel point on se sent envahi par cet aspect ténébreux. Donc tout ça pour dire qu'en fait, comme tu dis, tout est très très interconnecté. Les personnages vont renvoyer à des symboles, qui vont renvoyer eux-mêmes à des trucs qui se passent visuellement, qui vont renvoyer à des voix, qui vont nous dire des choses, qui vont renvoyer à un truc qui se

0: pas sur l'écran, et ainsi de suite. Et tout est voilà, tellement bien tissé que ça forme vraiment une toile, mais qui n'est pas si... Ce qui est fou, c'est qu'elle n'est pas si désagréable que ça, en fait.
1: Non.
0: Bien balancé, c'est bien équilibré.
1: Il y a un côté très mathématique, et en fait, aussi, c'est dans toute l'équation scénaristique du truc, c'est que tu regardes si le père n'existe pas, il n'y a pas toute l'histoire de sa maman,
0: mais oui.
1: Il n'y a pas le trauma, et en même temps, si ça n'existe pas, elle ne rencontre pas Dillion, et en même temps, si ça n'existe pas, ben, il n'y a pas Druth, qui l'aide aussi, et machin, et en fait, tout ce... Vraiment, c'est une belle petite toile d'araignée, toute bien faite, avec des beaux petits carrés partout.
0: Ouais, tout à fait. Mais après, tu vois, par exemple, je trouve que ça, c'est un truc qu'ils ont vraiment mis en avant, et que je trouve qu'il était un message aussi hyper important. Je trouve que ça parle quand même, le personnage de la maman parle quand même de la condition de la femme. Enfin, je sais pas, il y a un truc où, en tout cas, c'est, et tu l'as dit toi-même, on nous fait ressentir que que en fait le père a conditionné la vie de la mère et a conditionné la vie de ses noix. Je trouve ça hyper fort. Franchement, au moment où je me suis rendu compte de ça pendant le jeu, je me suis dit, mais attends, là, le message qu'il essaye de faire passer est quand même très balèze, il y a 10 ans aussi, donc, et c'est encore hyper actuel, c'est vraiment de se dire, bah ouais, en fait, on est dans un monde d'hommes, on est dans un monde où c'est eux qui décident, s'ils lèvent le pouce vers le haut, tu vis, s'ils lèvent le bas, tu crèves, et jusqu'à brûler sa femme, en fait.
1: Ouais.
0: C'est quand même trash, quoi.
1: Ouais, non, c'est clair. Et bah ouais, il y a 2 meufs dans le jeu et elles sont repressées, quoi.
0: Voilà.
1: C'est vraiment ça.
0: Elles sont même. Enfin, il y en a une des deux qui est tuée et
1: mais
0: l'autre
1: Dillion
0: qui est.
1: Il est beau, okay.
0: Ouais. Non, mais voilà, tout ça pour dire que. Donc, ça, c'est intéressant. C'est encore une trace. Il y a plein de traces, en fait, de signification dans tous les coins. Il y a la religion, il y a la superstition, il y a la confiance en soi qui est aussi quand même une. Il y a la folie, il y a les relations humaines. Un truc que je trouvais intéressant à mettre en avant quand même, donc c'est par rapport à la mythologie. Non. Ce qu'on avait, en discutant, en préparant l'émission avec Dova, on avait remarqué qu'en fait, chaque personnage incarnait justement un niveau de lecture différent. Par exemple, bah, du coup, Dillion incarne un peu l'arc narratif du deuil, comme tu l'as dit. Druth incarne la mythologie. Le père incarne la religion... la superstition et l'oppression que ça peut avoir. La maman incarne, bah, de l'autre côté, l'opprimé, et donc bah, aussi voilà, toutes ces personnes qui peuvent qui essayent d'avoir une existence mais qui se font juste taire, en fait. Elle se fait taire, la maman. Donc c'est vraiment, ça fait partie, comme tu dis, un petit peu de ce puzzle hyper bien fait, quoi, où chaque pièce va venir prendre une place qui est la sienne, et on s'en rend compte, en fait, quand on essaye de prendre du recul par rapport au jeu. Et je trouve que ça parle de la richesse de l'écriture, ça parle de la richesse de la préparation dont on parlait tout à l'heure. Je pense que sans cette préparation, sans ce temps donné pour aller voir des personnes malades, pour se dire on va mettre en place une hotline et tout ça, on rentre pas dans des trucs aussi bien ficelés. Ou en tout cas, c'est beaucoup moins facile de faire croire que c'est bien ficelé. Parce que quand c'est du faux, entre guillemets, on le sent un peu. Je trouve qu'un truc creux dans un jeu vidéo ou dans n'importe quel art, parfois ça se ressent vraiment fort, quoi. Donc,
1: Non, c'est vrai. Après tout, les jeux vidéo n'ont pas le même rôle et sont pas prédestinés à avoir le même poids. Et ce que je voulais dire aussi, ah oui, et ce qui est surtout notable dans ce jeu-là, c'est que ils ont réussi à faire ça avec quand même plusieurs personnages. Là où depuis tout à l'heure, je pense à Silent Hill 2, dans Silent Hill 2, il y a aussi tout un truc où t'explores ta psyché par rapport à des traumas ou des choses, etc. Mais en fait, finalement, ça reste quand même qu'un personnage que tu suis. J'adore ce jeu, mais peu importe, c'est pas le sujet, c'est juste, tu suis un personnage, tu suis son cheminement à lui, et les autres personnages que tu croises, ils ont leur propre chemin aussi, et tu pourrais presque avoir un autre jeu sur eux aussi, quoi, un spin-off sur eux. C'est pas non plus que t'as plein d'interactions entre eux, et t'as pas tout un truc de prendre conscience que y a des choses qui... une sorte de fatalité à accepter que tu as dans Senua's Sacrifice, où petit à petit, elle doit juste comprendre que les choses sont comme elles sont. Parce qu'au final, il y a un truc qu'on n'a pas dit, c'est que le fait qu'elle aille qu'elle suive Dillion et qu'elle a sa petite vie avec Dillion et puis que tout le monde crève, elle se sent aussi responsable de ça parce que c'est aussi ce qu'elle avait intégré, etc.
0: Oui, c'est ça.
1: Et alors que ben ça c'est un truc, je vais pas dire que c'est un choix, mais c'est finalement ça c'est toi et toi.
0: Donc, ah oui, c'est ça. C'est... Tout à fait. Et la fin, enfin en tout cas les derniers moments de jeu nous poussent face à ça. Et vrai, en fait, c'est vrai que c'est un des messages, c'est de dire que ton point de vue sur la réalité, c'est toi qui tu en es maître quand même. Mm-hmm. Donc il y a beau avoir tout ce truc là de t'as grandi avec un père qui t'a donné des idées complètement sombres. Il a même manipulé tout le village qui est autour de toi parce qu'il a fait penser à tout le village que t'étais responsable d'une épidémie qui a eu. Tout le monde t'en a voulu. Ton l'amour de ta vie en est mort. Et en fait ça reste un truc, c'est de dire alors bien sûr t'es impacté, bien sûr il y a des choses tu peux pas enlever tout de ce que tu as vécu. Mais par contre, tu peux choisir quand même l'angle avec lequel tu regardes ça. Et tu peux choisir la position que tu prends face à ta propre histoire.
1: Ouais. Je vais spoiler la fin du jeu. En fait, à la fin, ils disent « Tu es triste, arrête.
0: » Ah oui, oui, ouais. Wow, le spoil. Oui, mais c'est vrai, c'est la conclusion. Mais par contre, ça n'empêche rien à tout le chemin qui est tracé entre eux et qui est hyper nécessaire. Je trouve que vraiment, passer par ces heures de jeu, dans toutes ces atmosphères, ces petits combats et tout ça, c'est important et ça fait que quand on arrive à cette conclusion-là, ça fait écho à tout ce qu'on a vécu, quoi. Il nous reste exactement 6 minutes.
2: On a parler.
0: Mais très très bien parce que un des sujets qui reste, c'est un des celui dont on va parler le moins. Parce que moi, j'ai l'impression qu'on peut le résumer aussi en une phrase du jeu. C'est The hardest battle is in the mind, not in the sword. Donc ça veut dire que vous avez une épée, mais vous n'allez pas en faire grand chose quand même. Bon voilà, tout ça pour dire que voilà, le gameplay c'est pour moi le plus c'est du contemplatif et du narratif. Mm-hmm. Puis après on a au-dessus de ça une couche d'énigmes. Mm-hmm. Et puis aussi on a une toute petite couche de combat où vraiment on a un coup de pied, on a une attaque faible, une attaque lourde et on a une parade.
3: Une parade, ouais.
0: Et après
3: une esquive,
0: voilà, une esquive aussi, c'est vrai. Et à partir de ce moment-là, tu vas avoir des combats au début contre 2 gars, puis contre 5, puis contre 10, puis contre 20, puis le dernier en fait, tu vas te rendre compte qu'ils apparaissent tout le temps. Donc tu vas peut-être décider de faire autre chose que de te battre. Enfin voilà, il y a cette comment dire, ce truc là où on va revenir à un truc que tu as dit au début, c'est de ce jeu-là n'est pas forcément un jeu où on va s'attendre à jouer. Mais c'est pour ça, je trouve, que je voulais le prendre sous l'angle documentaire. Parce que c'est vraiment, il faut y aller pour ce qu'il raconte, mm-hmm. pas pour les sensations mm-hmm. Vidéoludiques qui va nous... C'est pas un Mario Kart, mm-hmm. quoi. C'est pas Tekken, pas du tout. C'est un jeu qui va vous dire des choses, qui va vous parler, qui va vous montrer. Et si vous êtes sensible à ça, foncez. Par contre, si vous cherchez absolument une expérience hyper complexe dans les combos, dans le fait d'être toujours à l'affût, comme dans Dark Souls, il y a un truc qui peut te tomber dessus à la moindre seconde. Non. Là, c'est très très clair. Tu rentres dans un combat, la vue change, tout est différent. T'es une espèce dans une bulle de combat, puis t'as tué tout le monde, tu sors de cette bulle de combat et tu reprends ton chemin. Donc voilà, on va vite passer sur le gameplay parce que finalement, c'est pas le propos. Je pense que c'est pas le propos du jeu. Et par contre, il reste, pour ce qu'il fait, il est correct. Je pense, voilà, il est pas hyper fou, mais il fait ce qu'il a à faire et aussi, ben voilà, comme on l'a dit, c'est un voyage initiatique et on se bat contre soi-même. Ben le fait d'avoir un peu de combat, c'était quand même un peu nécessaire, je pense, parce que des énigmes aussi. Bon, ça aurait été peut-être trop long, trop vaporeux, trop que le nous combattre un peu de temps en temps, ça permet d'oublier. Ok, je me concentre sur le fait qu'on va me taper dessus, puis après je reviens dans l'histoire. Quoi.
3: Ouais, ben après je pense qu'en fait le combat de la fin était nécessaire et du coup pour l'instaurer il fallait qu'il y en ait.
0: Fallait
3: avant,
0: qu'il y ait d'autres.
3: C'est
0: ouais,
3: ça.
0: C'est vrai, tout à fait. Yes, ben voilà, c'était la parenthèse sur le gameplay. Je pense que c'est la plus petite parenthèse sur le gameplay qu'on fera dans tous les épisodes confondus. Voici maintenant venu le temps des recommandations. C'est pour moi un moment important parce que donc si vous avez fait, donc déjà j'espère qu'on vous a donné envie d'aller jouer à Hellblade. Il est disponible sur le Xbox Live, il est disponible sur Steam, voilà, sur plein de plateformes différentes. Ça fait 10 ans qu'il est là et en plus tu l'as tout à l'heure effleuré un petit peu. Il y a un 2 pour celle qui aurait envie d'aller plus loin. Mais maintenant, si vous avez joué à Hellblade et que vous avez aimé l'atmosphère, vous avez aimé son propos, on a envie de vous proposer des choses. Vous, vers quoi vous redirigeriez les joueurs et les joueuses? Il vous reste exactement 3 minutes, montre en main.
1: Ok, je vais vite me lancer alors. Donc moi, je vais vous proposer de jouer à Indica. Donc Indica, qui est un jeu indé narratif d'un studio russe qui s'appelle Oddmeter. Studio russe dont les développeurs ont bougé au Kazakhstan, blablabla. Bref, vous connaissez un petit peu le contexte. En gros, le jeu, c'est quoi? C'est tu incarnes Indica, donc, qui est une jeune nonne dans une Russie fictive, alternative du fin 19e. Et cette jeune nonne, elle entend la voix du diable et elle doute de sa foi et elle traverse un monde qui est aussi un voyage initiatique dans une certaine mesure où elle essaye en fait de fuir tout ce dont on l'accuse aussi, parce que pareil, dans ce cercle de nonnes dans lequel elle est accusée de plein de choses, de plein de mots, etc., parce qu'elle entend le diable. Et donc voilà, et le jeu est assez particulier, parce que, bon, je dis pas que tous les propos sont... Ouais, peu importe, vous ferez votre avis vous-même, mais en tout cas en termes de gameplay, ben, on est sur quelque chose d'assez similaire à Hellblade en termes de profondeur de gameplay, mis à part le fait que t'as quand même des petites astuces assez sympathiques qui sont par exemple le fait que tu as des petites parties en pixel art qui symbolisent certaines parties, ou que tu aies des jauges d'XP de foi, mais que finalement ces jauges d'XP de foi, ben, ça sert à rien, et c'est ça aussi le propos du jeu, donc c'est okay. À quel point ta foi sert à quelque chose. Voilà, donc Indica.
0: Ok, Dova, toi, quelle serait ta recommandation?
3: À l'épisode précédent, j'avais parlé d'Hellblaze, donc je vais être obligée de parler de Gris.
0: Ah oui, bah oui.
3: Parce que quand j'ai terminé Hellblade, je me suis dit, mais jamais un jeu me refera un truc pareil. Et puis un jour, j'ai joué à Gris. Et voilà. Et du coup, en fait, pour moi, les deux sont similaires dans le sens où c'est toujours le voyage initiatique, c'est toujours le voyage à l'intérieur de toi, celui qui te fait remonter des émotions, des choses, soit positives, soit négatives, mais à propos de toi et toujours de toi. Mmh. Et en fait, pour moi, les deux sont indissociables. En fait, si t'as aimé l'un, il faut faire l'autre. Si vraiment c'est le voyage qui est intéressant, si t'as fait l'un, il faut faire l'autre.
0: Et voilà. Je pense que les personnes qui sont autour de cette table approuvent. En tout cas, on l'a fait tous les deux, et je pense qu'effectivement, ça va dans... On aurait pu le conseiller aussi, quoi.
1: Avec des magnifiques illustrations de Conrad Rosset, mm-hmm. que j'adore.
3: Ouais. Tout à fait.
0: Trop bien. Bah, écoutez, je vais terminer par une reco aussi. C'est d'ailleurs peut-être un jeu qui aura aussi son épisode à venir, qui sait. Ça s'appelle Inscription. Alors donc, je l'ai choisi. Pourquoi ? Parce qu'il y a un tout petit détail dont on n'a pas parlé, qui est en fait le fait qu'à certains moments, le Hellblade brise le quatrième mur parce qu'il s'adresse à vous. Bon, ça fait partie aussi du fait que c'est un jeu qui a un message, donc il va s'adresser directement au joueur, à la joueuse. Et bien dans Inscription, il y a ce côté-là. En fait, c'est de préambule, on pense que c'est un jeu de cartes. Puis en fait, il y a un moment, il y a une carte qui est une belette qui va commencer à nous parler et elle va dire « Mais tu vas me jouer, t'es sûr ?» Et puis t'es là « Mais attends, est-ce que je vais vraiment la jouer ou pas ?» Et puis en fait, du coup, le jeu va s'adresser à nous. Et à un moment, on va quitter tout à fait l'environnement dans lequel on est et on va avoir une espèce... Alors, c'est pas un vrai documentaire parce que c'est mis en scène, mais il y a un aspect documentaire. En fait, on quitte le jeu, on quitte les pixels, on arrive dans des vidéos, il se passe quelque chose. En fait, on rencontre quelqu'un qu'on pense peut-être être le créateur du jeu auquel on est en train de jouer. Et pour moi, ça a vraiment... J'ai eu des sensations, en tout cas en termes de renversement de situation et de manière dont ça rentre un peu dans mon crâne, assez proche de Hellblade, parce que, ben voilà, c'est aussi un jeu où le gameplay est secondaire, c'est-à-dire que tu vas jouer aux cartes, après un moment, tu comprends que tu joues aux cartes, tu comprends comment ça fonctionne. Par contre, tout ce qu'il y a à raconter autour est complètement fou. La fin est aussi épique. T'as de la dégradation de pixels dans tous les coins, t'as l'impression que t'es sous stupéfiant. Bref, voilà, je vous propose d'aller jouer à Inscription. Naïm vous a proposé d'aller jouer à Indica, et Dova vous a proposé d'aller jouer à Gris. On va conclure cette émission là-dessus. Merci beaucoup de nous avoir écoutés. Merci beaucoup d'être fidèle à Radio Campus et à notre émission. Merci beaucoup Naïm et Dova d'avoir prêté votre voix à cet épisode. Dova, on se revoit a priori le mois prochain. Oui. Naïm, tu es toujours le bienvenu. Je te tiendrai au courant si tu veux bien des prochains épisodes.
1: Avec grand plaisir.
0: Et nous, on vous souhaite une très belle fin de journée. C'était Dans le Rétro. Vous êtes toujours sur Radio Campus 92.1. Et on se dit bien au mois prochain. Au revoir.
1: Au revoir.
3: Salut.
0: Salut.

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0: Je m'en Radio Show. Ça le temps pour les pingouins. Voilà, hein, ça c'est. Il fait chaud dans le studio. Hein, il fait chaud. Et bien parler devant les micros, s'il te plaît. Merci DJ Pingu.
1: Ouais, tu l'as dit, hein, ça le temps pour les pingouins. Hein. Franchement, là, j'ai fondu. Je pense que j'ai perdu 5 litres. Et 7 kilos d'un coup.
0: Ouais,
1: de plumes.
0: Ouais, parce que là, franchement,
1: j'ai perdu des plumes.
0: Il fait très très chaud pour un mois de mai.
1: Les conditions là, elles sont dures.
0: Ouais, écoute, on a les ventilos, c'est déjà pas mal. Hein, non, donc,
1: très bien, toujours très bien accueilli, évidemment. mais c'est compliqué.
0: C'est compliqué.
1: Mais ça va. J'ai dû souvent aller sur le matos avec carrément l'essuie pour aller. Tamponner les gouttes que tu as.
0: Ouais, parce que t'as goûté, hein. T'as quand même pas mal goûté.
1: Ouais, mais je suis de nature à transpirer beaucoup. Mais je te dis, je suis un pingouin, donc ça le temps pour les pingouins. C'est...
0: Voilà, et tu goûtes encore.
1: Encore.
0: Voilà, tu goûtes encore, quoi. Mais c'est pas grave.
1: C'est pas de la barbe, c'est du front. Vivement que ça se calme, quoi.
0: Ouais. En tout cas, je crois que c'est. Ben oui, c'est la dernière émission de l'année. En tout cas, de la saison, pour te demander.
1: Ah, merci, quel honneur.
0: Voilà, bah oui, tiens, oui, c'est la dernière émission. Donc, on va se revoir, évidemment, à partir du mois de septembre. Donc, parce que les vacances, on prend une petite pause. Hein, mais,
1: bien mérité, pour tout le monde, je pense.
0: Voilà. Ouais. Donc, vous inquiétez pas. Donc, en tout cas, merci d'avoir suivi la saison de Drumondé sur les ondes de Radio Campus. Hein. On se retrouve évidemment à partir du mois de septembre. Toi, t'as des vacances de prévu, toi ?
1: Ouais, clairement. Je vais faire un petit trip au Portugal en bagnole avec ma famille, voilà, en 10 jours. Voilà.
0: À la
1: bien, quoi.
0: Tranquillement.
1: Mais rien d'autre de prévu de spécial, quoi. Pas de festival, rien du tout. Honnêtement, calme.
0: Ça vaut encore la peine d'aller en festival ?
1: Quoi ? Parce que on pourrait faire une émission de 2 heures de débat là-dessus, hein, personnellement. Mais je pense qu'on aurait beaucoup de points communs sur nos avis. Donc voilà, essayons de ne pas faire être trop vieux con. Et c'est...
0: Moi, je ne donne pas d'argent à la Live Nation.
1: Je parle pour moi, ne prends pas pour toi. Mais...
0: Je ne donne pas d'argent à la Live Nation.
1: les temps ont changé. Nous, on prend de l'âge. Il faut s'adapter aussi. La jeunesse a le droit de s'exprimer aussi. Donc, on respecte tout le monde. Tout le monde s'amuse surtout. Dans de bonnes conditions, sainement et entouré de personnes saines. C'est ce qui est le plus important.
0: Ah bah oui, évidemment. Et n'oubliez pas de faire la fête. Bon, ceci dit, on va vous souhaiter de passer de très très belles vacances, de très bonnes fins d'examen, ou de début d'examen, pour ceux qui débutent, ou ceux qui ont presque terminé.
1: Je pense qu'on est en plein blocus.
0: Ouais, c'est plein blocus. Là. Donc, voilà.
1: Les pauvres, quoi, avec cette chaleur.
0: Ça va être un petit peu compliqué.
1: Ouais.
0: Allez, on se quitte. Merci beaucoup d'avoir suivi l'émission Drumondé Radio Show sur les ondes de Radio Campus.
1: Merci à vous.
0: Ciao, ciao.
1: À bientôt.

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Paris tout entier. 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S'il te plaît. Please. 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

0: coiffure, bonjour. Le salon est ouvert du mardi au vendredi, de 9h à 12h et de 16h à 19h. Vous pouvez laisser un message après la tonalité. Au revoir et merci.
1: Bonjour, Madame Ponsard, c'est Philippe Bichon. Est-ce que par hasard vous pourriez transmettre un message à Marianne? C'est très important. Est-ce que vous pouvez lui dire qu'il faut absolument qu'elle écoute demain à 17h30 au 237 kHz, pas mégahertz, hein, parce que c'est sur les grandes ondes. Donc, 237 kHz sur les grandes ondes demain. Merci beaucoup de transmettre. Passez une très très bonne soirée. Merci encore.
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2: Ah, and why that particular song? 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
3: Because I want to hold her tight. C'est tout ce que j'avais à dire.
2: Come on, into the microphone.
3: Et ça m'apparaissait comme le comble du ridicule.
2: Well, it appears that Monsieur Le Frog...
3: Marianne avait placé un service à la crise verte. Fallait faire un retour digne de Björn Borg.
2: Well, I guess Marianne will marry somebody else. 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